暴れるモンスターあればとことんぶちのめし、輝くお宝。

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0: La météo pour ce dimanche 5 juillet, temps très chaud et sec sur le pays. On se dirige fatalement vers une nouvelle période très chaude. Les températures pour ce dimanche matin, 15 degrés pour Brest, 16 à Cherbourg, 17 degrés pour Lille, Paris, Orléans et Strasbourg, 18 pour Toulouse, 18 également pour Lyon et Biarritz, 20 degrés pour Bordeaux, 23 à Nice, Marseille, Perpignan et 24 degrés pour Ajaccio. Et pour ce dimanche après-midi, entre 24 et 32 degrés sur une moitié nord, il fera 24 en Normandie, 26 sur les Hauts-de-France, 27 en Bretagne, 30 degrés sur le Grand Est et sur l'île de France, jusqu'à 32 en Bourgogne et en Centre-Val de Loire. Et dans la moitié sud, entre 29 et 36 degrés, il fera 29 degrés sur la Corse, 31 à 34 degrés sur la Côte d'Azur, 33 degrés sur l'Auvergne-Rhône-Alpes, 35 degrés en Occitanie et en Nouvelle-Aquitaine, et de 34 à 36 degrés sur le Golfe du Lion.
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1: Bonjour, le rétrosport de la semaine, football Coupe du Monde, l'équipe de France l'a emporté nettement 3-0 mardi face à la Suède et s'est qualifiée pour les 8e de finale, visiblement pour les Scandinaves. La marche était trop haute pour atteindre le tour suivant. Samedi à 23h, les tricolores défiaient le Paraguay pour une place en quart. Habib Bey n'est plus l'entraîneur de l'Olympique de Marseille. Le coach avait pris la succession de Roberto Zerbi en février avec pour mission qualifier l'OM en Ligue des Champions, un défi raté puisque les Marseillais ont fini 5e du championnat. Habib Bey est remplacé par Bruno Genesio, ancien coach de Lyon, Lille ou Rennes. Rugby, le demi de mêlée Antoine Dupont est forfait pour le championnat des nations. Cette nouvelle compétition entre hémisphère nord et sud va se dérouler en juillet. La raison de son forfait n'a pas été précisée par la FFR. Antoine Dupont vient de remporter avec le Stade Toulousain un 4e titre de champion de France consécutif. Paul Graou, son coéquipier en club, va le remplacer chez les Bleus. Cyclisme dans un cadre monumental au pied de la Sagrada Familia, Barcelone a accueilli les coureurs du Tour de France vendredi. Avant le grand départ samedi, la capitale catalane a respiré Tour de France tout le week-end. Fabio Quartararo, 27 ans, quittera bien Yamaha à la fin de la saison. Le pilote français qui n'avait connu que la marque au diapason depuis son arrivée en MotoGP devrait rejoindre Honda. On reste avec le MotoGP. Par ailleurs, l'équipe satellite de Ducati Gresini a dévoilé sa compo pour la saison 2027 avec deux nouveaux pilotes. Il s'agit de Juan Mir et Daniel Olgado. Mir, 28 ans, avait été sacré champion du monde 2020 de MotoGP au guidon d'une Suzuki. C'est la fin de cette retrospo. Une très bonne journée à toutes et à tous.
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Bonjour, c'est Cody, l'animateur du podcast sur l'univers de Kimagure Ranch Road, aussi connu en France sous le nom de Max et compagnie. 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Mais d'ici là, prenez soin de vous. 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
1: Nos aventuriers victorieux, désormais en possession d'une dizaine de statuettes assez moches, se rendent au point de rencontre avec leur employeur, dans le petit village de Valtordu. C'est à quelques kilomètres du donjon de Nahulbeuk, au creux de la rivière Glandebruin, que se niche cette bourgade très connue pour sa spécialité de boudin au sang de mouton et pour son arbre à pendaison,

0: lequel a lieu le rendez-vous.
1: Ici furent pendus 287 voleurs de boudins.
2: Mais qu'est-ce que tu racontes ?
1: Rien, je lisais l'écriteau au pied de l'arbre.
3: C'est lugubre.
4: On ne plaisante pas avec les boudins par ici.
5: Tu veux dire qu'on ne peut pas blaguer avec l'elfe ?
3: Comment ? De quoi tu parles ?
2: Laisse tomber.
4: Oh, je viens de comprendre. Comment peux-tu trahir ainsi la grâce des elfes ?
5: Ben, c'est facile, il suffit de la regarder.
3: Hein ?
1: Si vous voulez bien faire un peu de silence...
2: C'est bien l'arbre pendu, c'est ici qu'on a rendez-vous avec notre mystérieux commanditaire.
5: Et avec les 8000 pièces d'or !
4: Ah, c'est une sacrée somme ! Comment allons-nous la partager ?
1: Eh bien, nous allons prendre chacun 1000 pièces d'or et...
3: Mais il reste la part du voleur !
2: Je doute qu'il ait la possibilité de les dépenser maintenant.
5: Mais voilà, j'ai trouvé ! Comme j'étais le meilleur ami du voleur, c'est moi qui prends sa part.
1: Hein ?
2: Tu crois qu'on va tomber dans le panneau ?
5: Mais quoi, c'est vrai, on était comme ça tous les deux, on partageait tout et...
1: Tais-toi, tu m'énerves.
6: Bon, et quand est-ce qu'il arrive, le Lascar ?
3: Il a dit, quand sonneront 8 fois les cloches, je vous rejoindrai à l'arbre des pendus.
2: Il dit que c'est...
1: Il dit que c'est l'heure du dîner, on a compris.
4: Nous serions bien plus à l'aise dans l'auberge, avec une bonne cruche.
5: Mais on est déjà avec l'elfe.
6: Oh. Ah, mortel.
4: Vraiment?
3: Qu'est-ce qu'il dit?
2: Fais pas attention.
5: Eh si, vas-y, explique-lui.
3: Écoutez, les cloches.
5: Ça sonne comme des pièces d'or à mes oreilles.
2: Ah, génial. Bon, qui a le sac de statuettes?
6: C'est moi.
2: Oui, vas-y, vas-y, tu peux sortir la verte. Je sens venir la richesse.
6: Ouais, voilà.
2: Allez, plus vite.
6: Hé, hey, calmos.
2: Ah là là, nous voilà riches avec la statuette.
3: Alors, y'a personne ?
5: Vous êtes sûr que ça a sonné 8 fois ?
1: Ah, mais oui !
2: Il dit que le sorcier nous a menti.
1: Mais non, il a été retardé, c'est tout.
4: Il s'est peut-être fait dérober son or par de vils brigands sur la route.
5: Oh, malheur de malheur !
6: Merde !
1: Regardez !
4: Un rouleau de parchemin est apparu dans les feuilles mortes.
3: Dans un grand éclair de lumière.
2: Je le prends. Il n'a pas l'air chargé en magie.
3: C'est quoi ?
5: C'est un rouleau de parchemin, on vient de le dire.
6: Fermez-la !
2: C'est une lettre de notre employeur. Mince alors !
1: Quoi ? Qu'est-ce qu'il y a écrit ?
2: Ah la vache !
5: Alors quoi ? Raconte !
2: Alors ça, c'est pas croyable.
1: Mais donne-moi ça !
2: Ah mais laisse-moi ! C'est pas la peine, c'est écrit en menzorien.
1: Mais je peux parfaitement lire le menzorien.
2: Non, tu ne peux pas lire le menzorien.
1: Mais si, madame, je sais tout, et je peux vous le prouver.
2: Alors tiens, voilà ton parchemin.
1: Merci. Ah, bon. Alors, voyons voir.
4: Il me tarde de voir dans quelle tragédie nous sommes tombés.
2: On attend.
1: Saltation. Vaugeur. Ja. Était.
2: Quel talent.
1: Pendu à l'heure et. Pou.
3: Mais qu'est-ce qu'il dit ?
1: Poulet. Poulet, peau.
2: Ah, vraiment, je suis.
1: Viendre.
2: Performance.
1: Nanas.
3: Qu'est-ce que c'est ? Une incantation ?
1: Ah !
6: Laisse faire la magicienne !
1: Mais il a écrit n'importe quoi, je n'y peux rien !
4: Allons, il n'y a aucune honte à ne pas savoir lire le menzorien.
5: Même si t'as l'air con !
1: Ah, lâchez-moi ! Tiens, prends-le, ton parchemin pourri !
2: Merci ! Laissez-moi vous lire. Salutations, voyageurs. Je suis actuellement retenu ailleurs et je ne pourrai pas venir à notre rendez-vous.
1: Hein ?
2: Si vous voulez vos pièces d'or, il faudra vous rendre à Boulgourville. Retrouvez-moi dans une semaine à l'auberge du Poney qui tousse.
1: Ah, merde.
2: Cordialement, Gontran Théogal, mage de 12e niveau, ordonnateur de la béatitude de Swimaf, blablabla...
1: Ah, quelle galère.
6: C'est pas cool.
2: Il dit qu'on l'a dans
1: le... on n'a pas trop le choix, il faut suivre ses instructions et... Hé, hey, mais où est-ce que tu vas ?
5: Je vais à Trucville, casser la gueule à cet enfoiré.
6: Tu sais où c'est ?
5: Non, peu importe, il est interdit d'arnaquer un nain.
4: Par les cloches de mon tambourin, nous devrions y aller tous ensemble. Il y a toujours une chance de gagner nos pièces d'or.
1: C'est vrai.
6: Ça m'énerve, il faut que je frappe quelqu'un.
2: Il faudrait déjà savoir où se trouve Boulgourville.
4: Tiroli, Tirolin, la vie n'est peut-être pas loin.
6: J'ai trouvé qui je vais frapper.
4: Oh non, non, non, non, non, non.
2: J'ai un atlas de la terre de Fang avec moi.
1: Ça m'aurait étonné aussi.
5: Puisque vous insistez, je vais avec vous.
3: Mais personne n'a insisté.
5: Tant mieux.
2: Alors, Baladar, Botulbouk, Boulgourville.
1: Ah,
4: oh, quel bonheur. Voici notre cité.
2: Alors, Boulgourville était autrefois surnommée la cité perdue.
1: Ça commence bien.
2: Une ville de 500 habitants...
6: Ça fait au moins 35 tavernes.
2: Située entre le désert des plaintes et le marécage de l'éternelle agonie. Un environnement hostile. Dans le passé, il était impossible de la trouver, mais depuis, la route est indiquée.
3: Ça veut dire qu'on a une chance ?
4: Il suffit de suivre des panneaux, ça ne sera pas un problème.
1: Fais voir la carte, c'est loin ?
2: Bah, ce n'est pas sur la carte.
1: Mais Comment ça ?
4: Ils disent que c'est pour décourager les gens qui veulent trouver la cité perdue.
1: Alors, si j'ai bien compris, on indique avec des panneaux la direction d'une cité perdue qui n'est pas sur la carte car on ne veut pas qu'on la trouve.
4: C'est tout à fait ça.
5: C'est complètement débile.
4: Effectivement.
1: Mais pourquoi diable nous a-t-il donné rendez-vous là-bas ?
6: C'est un sorcier. Il a l'esprit tordu.
4: Ça veut dire quoi, ça ?
3: On peut voir la carte ?
4: Ouais. Alors, le marécage est ici. Et là, c'est le désert des plaintes.
1: Et alors, c'est loin ?
4: Si on suit la route, il y en a bien pour 9 jours.
5: Quoi ?
4: Je ne voudrais pas vous attrister, mais il me semble que nous avons rendez-vous dans une semaine seulement.
1: Et si on ne suit pas la route ?
4: Dans ce cas, on peut couper par la forêt de Schlipak et gagner 2 jours. On pourra se nourrir de fruits et de glands, et s'enivrer de senteurs de fougères.
1: Ouais. Eh ben voilà, on a qu'à faire ça.
5: Pour ce qui est des glands, j'en ai au moins trouvé un.
3: La forêt de Schlipak ?
5: Oh non, pas la forêt ! J'aime pas les arbres.
4: Mais il me semble que c'est un peu facile. Pourquoi donc la route ne passe-t-elle pas dans la forêt ?
1: Oui, c'est vrai ça, pourquoi ?
3: Eh bien c'est parce que l'endroit est maudit.
4: Maudit ?
1: Tiens donc, tu sais quelque chose, toi.
3: Je connais tout ce qui concerne la nature.
4: Je crois qu'elle a raison. Je me rappelle maintenant qu'on a parlé de la forêt maudite de Schlipak quand j'étais en troisième année.
1: Ah, c'est seulement des ragots, on a qu'à la traverser.
6: J'ai pas peur des esprits. Ils sont pas capables de tenir une arme.
1: En tout cas, c'est notre seule chance d'arriver à temps.
5: Ah, vous faites chier.
4: Et je pense que je n'aurai aucun mal à éloigner les maléfices.
3: Il a vraiment faim, lui.
4: Mais cette fois, il a raison. Nous devrions aller dîner.
6: Ouais, moi, je me ferais bien une grosse tourte.
5: Hé, l'elfe, le barbare a besoin de toi.
4: Oh, hein ?
1: C'est pas bientôt fini, c'est sous-entendu pourri.
5: Quand je m'ennuie, faut que j'emmerde l'elfe.
3: C'est chiant.
4: Ah, bravo, belle mentalité.
5: Va mourir, toi et tes livres.
1: Ah, ça suffit. On va à l'auberge, mais cette fois, pas de scandale.
6: Oh.
4: Nous nous ferions sans doute moins remarquer si l'ogre était un peu plus habillé.
1: C'est vrai.
4: Bon, je vais lui en parler. Et ça va, type, et puis l'ouage est trop là.
1: Alors,
4: il va faire un nouveau pagne avec des fougères.
3: C'est beau d'être en communion avec la nature.
4: Je t'avais bien dit qu'ils étaient sympas, les ogres.
5: Eh, faut que je vous raconte. Un jour, mon arrière-grand-père, Gurdil, s'est fait piquer ses vêtements en prenant son bain annuel.
4: Quelle horreur ! Un bain tous les ans ?
5: Attendez, c'est pas terminé.
1: Mais c'est bien ce qui m'inquiète.
5: Eh ben, comme il a pas retrouvé le coupable, il s'est vengé.
3: C'est hyper intéressant, dis donc.
5: Attends, c'est pas fini.
6: Dépêche-toi.
5: Il a pioché dans la réserve de mithril et il s'est fabriqué un caleçon en mithril.
4: Ta blague est aussi vide que le néant qui sépare tes oreilles.
6: Hein ?
5: Mais l'histoire ne s'arrête pas là.
3: Ça y est, l'ogre a terminé.
1: Et alors, ce caleçon ?
5: Eh ben, finalement, on lui a donné le nom de Gurdil Cubriant.
4: Dis-moi, c'est de l'humour nain, ça ?
5: Eh ouais, cette histoire est fameuse dans toute la mine.
3: Franchement, c'est vraiment naze.
4: On en avait des meilleurs à l'école de magie.
5: Mais non, c'est juste que vous manquez d'intelligence.
1: Ah bah, puisque l'ogre est redevenu sortable, on y va.
3: Oui, dépêchons-nous avant qu'il nous raconte une autre blague.
5: T'as pas de cervelle, qu'est-ce que j'y peux ?
3: Mais t'as bien vu, personne n'a trouvé ça drôle.
5: Bah, vous êtes tous bêtes.
6: Eh hey, oh, je te permets pas.
5: Toi, t'as des gros bras, mais t'as pas d'humour. Aïe ! J'avais raison, tu vois.
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2: Bonjour à tous, dans l'actualité des objets connectés, la SNCF et le CEA s'associent sur l'intelligence artificielle, la cybersécurité et la robotique. À l'occasion de VivaTech, la SNCF et le CEA ont annoncé un accord cadre de coopération destiné à développer des technologies innovantes au service de cas d'usage ferroviaire en intelligence artificielle, en cybersécurité, en robotique. La SNCF passe donc un accord de coopération de laboratoire de recherche et développement technologique commun avec le CEA. À l'occasion de VivaTech, la SNCF et le CEA ont donc annoncé un accord cadre de coopération destiné à développer de nouvelles technologies appliquées au ferroviaire. Les deux partenaires veulent mettre en place des laboratoires communs associant ingénieurs SNCF et chercheurs et scientifiques du CEA afin de travailler sur certains cas d'usage métier. À terme, les technologies développées dans ces laboratoires communs devront donc répondre à une question centrale pour la SNCF, comment rendre le système ferroviaire plus performant tout en renforçant sa souveraineté technologique et en conservant les exigences propres à un service public de transport. L'intelligence artificielle fait donc partie des axes majeurs de développement pour les deux acteurs, avec une ambition centrée sur des usages industriels, objets connectés également, plutôt que sur la recherche fondamentale. La robotique constitue également un chantier important. L'objectif n'est pas de remplacer les humains par des robots, mais de transformer des métiers et d'améliorer l'efficacité des opérateurs. Les deux partenaires vont également travailler sur les enjeux croissants de cybersécurité. On se retrouve très vite avec d'autres actualités sur les objets connectés.
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0: Il était une fois un jeune garçon se nommant Gonfrix, vivant sans son père ni sa mère sur l'île de la Baleine. Un jour, il décida de quitter sa terre d'accueil afin de pouvoir réaliser son rêve.
1: L'île de la Baleine.

0: Je veux t'avoir. Et voilà.
1: Incroyable.
2: Eh, même nous, on n'a pas réussi à la capturer, les maîtres de l'étang. Et pourtant, on était 5.
3: Pour sûr. Et ça fait bien 10 ans qu'on essaie, sans jamais l'entreapercevoir.
4: Ce petit a de l'avenir.
0: Tu vois, je te l'avais dit, j'ai réussi à pêcher le maître de l'étang. Mito, à toi de tenir ta promesse maintenant.
5: Inscription à l'examen pour devenir Hunter.
6: Allez Mito, laisse-le faire ce qu'il désire tant.
7: Mais oui, en plus je suis persuadé que Gon fera un excellent Hunter.
8: Vous dites n'importe quoi, fermez-la un peu.
0: Une promesse est une promesse. D'ailleurs, c'est toi qui m'as appris cette phrase, Mito. Pas vrai ?
8: Fais ce que tu veux.
0: Très bien. Merci beaucoup.
1: C'est dans les gènes.
8: Qu'est-ce que tu racontes ? Jamais je ne lui ai dit que son père était parti pour devenir Hunter. Egon ne m'a jamais questionné à ce sujet.
1: Tu sais, quelqu'un lui en a peut-être parlé. Ou alors c'est simplement le hasard. Mais au fond de moi, je savais que ce jour arriverait. Il m'est impossible de le stopper. Ses yeux, ils ont exactement la même détermination que ceux de son père.
0: Mito, je te demande pardon. Je veux tout faire pour devenir Hunter et suivre les traces de mon père.
9: Dès le début de son périple, il allait faire la rencontre de compagnons de route ayant le même objectif, mais chacun disposant de motivations différentes.
10: Ah bon ? Et pourquoi crois-tu qu'une tempête est sur le point d'arriver ?
0: Le vent est tiède, et les courants s'intensifient. Et puis, les mouettes me disent qu'il y a un danger qui arrive.
10: Tu parles avec les oiseaux, toi ?
0: Je comprends pas tout, mais...
10: Ça alors ! Hey petit, c'est bien toi qui viens de l'île de la baleine, c'est ça?
0: Ouais.
10: C'est quoi le métier de ton père?
0: Hunter. Bon, je l'ai jamais réellement vu, mais je l'admire vraiment.
10: Je comprends. Il fallait bien que ça arrive un jour. Et d'y voir la tempête, elle arrivera quand? Peux-tu aussi me dire sa taille?
0: Je dirais qu'on va avoir des vagues au moins 2 fois plus grosses que la dernière fois. Et puis, vu notre vitesse, on atteindra le cœur de la tempête dans environ 3 heures.
10: Impressionnant. On voit qu'il a grandi en osmose avec la nature pour pouvoir dire ça. Viens avec moi. Je vais te montrer 2-3 bricoles pour manœuvrer le bateau.
0: Cool.
10: Si on a une forte variation du vent, il est fort possible que la tempête arrive plus tôt que prévu. Avant ça, je veux que tu aies retenu l'essentiel des manœuvres du bateau. Un hunter de premier rang doit savoir tout faire.
11: Avis aux voyageurs, une zone de turbulence 2 fois plus importante que la précédente est proche de nous. Je conseille à ceux qui ont peur de la mort de prendre les canaux de sauvetage immédiatement.
12: Oh non, pas encore.
13: Faut se tirer.
12: Fini pour moi l'examen de Hunter.
10: Alors comme ça, il ne reste que vous 3. Et vous êtes?
14: On m'appelle Leolio.
15: Je suis Kurapika.
0: Gon.
10: Pourquoi souhaitez-vous devenir Hunter? Répondez.
14: Hein, mais ça vous regarde pas. Vous êtes pas examinateur, non mais... On n'a rien à vous dire.
0: Moi, je veux en savoir un peu plus sur le travail de mon père.
14: Eh, mais gamin, pourquoi tu lui réponds directement? Et l'esprit d'équipe?
0: Mais il me l'a demandé. Alors je réponds. Pourquoi? Fallait pas?
14: Non, fallait pas. C'est une question d'honneur.
15: Je suis d'accord avec ce gars.
14: Eh, et le respect des plus vieux, tu connais?
15: Je préfère ne rien vous dire plutôt que de vous mentir sur mes motivations. Car à mon sens, le mensonge est encore plus grave que la cupidité.
14: Il faut m'appeler Monsieur Leolio, ok?
13: Ouh, je suis là!
15: Nous sommes pour le moment des étrangers. Mes raisons sont très personnelles et je souhaite les garder pour moi. Impossible de les dévoiler ici pour le moment.
10: D'accord. Alors vous allez devoir quitter ce bateau le plus rapidement possible.
14: De quoi?
10: Vous ne comprenez toujours pas. L'examen pour devenir Hunter a déjà commencé.
9: Pour devenir Hunter, nos participants allaient devoir relever des épreuves de plus en plus périlleuses et alambiquées. Et il ne serait pas rare de faire la rencontre de spécimens d'une grande dangerosité.

0: Je voulais me retenir, au moins pour cette première épreuve, mais c'était trop tentant.
1: Et puis, ça aide le jury à faire le tri.
0: C'est un peu moi, votre juge.
2: Notre juge? Tu rigoles, j'espère. Si on perd de vue le vrai juge, on pourra jamais terminer cette première épreuve.
3: Et t'as beau faire le malin, on est tous éliminés à présent!
1: Tu me parles pas comme ça d'abord. Ne m'aimez pas dans le même panique fou. Une fois dans l'au-delà, n'oubliez jamais que pour un magicien, rien n'est impossible.
4: Tu crois qu'on va laisser un sale tueur de ton espèce devenir Hunter?
5: On va tellement t'arranger que tu pourras plus jamais te représenter à l'examen.
0: Ah bon, une carte. Je n'ai besoin que d'une carte pour tous vous exterminer.
4: Essaye un peu!

0: Voilà, vous êtes tous éliminés. Il ne reste plus que vous trois.
1: À mon signal, on fuit tous dans des directions opposées. Il est bien trop fort pour nous. Il n'éprouve aucune hésitation lorsqu'il tue. La différence de niveau entre lui et nous est aussi grande qu'entre le ciel et la terre. Même en nous y mettant tous les trois, on est pratiquement sûr de perdre.
2: Difficile de savoir exactement quelle est la nature des personnes. Et ce, même si ces derniers sont vos alliés.

0: Ça fait des lustres que je n'ai pas pu toucher de la chair humaine.
1: Kiroa, laisse tomber! T'es pas obligé de te battre contre ce psychopathe! Tu pourras repasser l'examen l'an prochain, t'es jeune! Kiroa, tu m'entends?
2: T'as une préférence pour le type de combat?
0: Le combat? Non, je crois que tu as mal saisi. Ce n'est pas un combat, mais une mise à mort. J'en ai rien à faire du fait qu'on me laisse sortir de prison. Tout ce qui compte, c'est de pouvoir pulvériser ta chair. Si tu veux participer au massacre, tu as le droit de crier ou de pleurer.
2: D'accord, tu fais partie de ceux qui préfèrent mourir plutôt que de perdre, c'est ça?
0: Tout à fait. Et toi, tu vas...

0: Rends-moi ça.
1: Niveau points, on en est à 3 à 2. On peut passer maintenant, ça vous va?
2: Oui, vous avez gagné. Une fois ici, vous allez vous retrouver dans une petite pièce. Il faudra y attendre 50 heures, soit le temps perdu.
1: Ok, mais au fait, t'es pas déçu de pas avoir pu te battre? Tu veux pas qu'on fasse un petit match?
2: Sans façon.
0: Ah, mais qu'est-ce que c'est de ce type?
3: Vous êtes pas au courant?
0: Quoi? Il fait partie de la famille Zoldyck? La célèbre famille de tueurs pro?
3: Ouais.
1: On est parti?
4: Bon, ben merci de l'accueil, hein. On passe, hein.
5: Une fois leur examen obtenu, nos héros n'allaient pas s'arrêter en si bon chemin et décideraient de progresser encore et encore. Ils feraient bientôt connaissance avec une force capable de changer leur destinée.
6: Ceci est une démonstration du Nen. Le Nen, c'est votre capacité à utiliser votre énergie vitale, votre aura. La majorité des gens diffusent une petite partie de leur énergie vitale, mais cette dernière demeure une simple fuite non maîtrisée. Le Ten est la capacité consistant à réguler cette fuite. C'est grâce au Ten qu'on peut renforcer son corps contre les attaques ou le vieillissement. Le Zetsu est l'art de dissocier votre corps de son énergie vitale. Avec le Zetsu, on peut passer totalement inaperçu ou bien récupérer beaucoup plus vite. Quant au Len, c'est une technique permettant de réagir face à des situations extraordinaires. La ressentez-vous?
1: Oui, il y a une sorte de pression.
3: Par contre, elle n'est pas malsaine.
6: Ça, c'est parce que je n'ai nullement l'intention de vous faire du mal. Ce qui m'étonne, c'est votre sensibilité exacerbée, malgré votre jeune âge. La façon dont vous avez été élevé influe également sur cette force, tout comme votre personnalité profonde de laquelle dépendra la façon d'utiliser votre énergie vitale. L'aura prend naissance à l'intérieur du corps. On peut donc également interagir avec l'énergie des autres êtres vivants, et ce, de manière juste ou mauvaise. Une personne mal intentionnée peut carrément tuer une personne lambda, et ce, rien qu'avec la force de son aura. Pour protéger son corps de ceux qui utilisent le Nen, il n'y a qu'une solution, savoir également l'utiliser. Il faut alors se servir du Ten pour se protéger. On fait du Nen contre du Nen, car sinon,

0: Le corps explose en mille morceaux.
1: Voilà en gros ce qu'est le Nen, une force ultime cachée au plus profond de nous tous. À ce jour, très peu de personnes savent maîtriser leur Nen, ne serait-ce que de manière infime. Ce sont eux qu'on appelle les génies, les héros, les surhommes, ou bien les Morgan-Osama. Et pour faire jaillir cette force, il n'existe que deux solutions. Soit il faut du temps, soit on la provoque.
2: Pour fructifier leur apprentissage, ils redoubleront d'efforts. Et ce, même à l'intérieur d'un monde étrange, émergeant d'un jeu vidéo. Grid Island.
3: Utilisez le Nen en mode Gyo. C'est une base fondamentale du combat. Vous savez faire le Gyo, la technique qui permet de voir les Nen des autres, pas vrai?
4: Évidemment qu'on en est capable.
5: Qu'on rate ses filles à l'air différente.
3: Vous voyez son Nen? Cette armure est indestructible. Les attaques frontales sont inutiles.
5: Il est là! C'est bon! J'ai la carte!
3: Vous maîtrisez le Gyo. Alors pourquoi ne pas l'avoir utilisé avant? Ça fait un moment que je vous observe. Et rien.
4: J'y ai pas pensé.
5: Pareil.
3: Pas pensé. Bon alors! Il y a ce Gyo, oui ou non?
5: Mais qui c'est cette folle?
3: Alors?
4: Bah, c'était le chiffre 1.
3: Bravo! Désormais, à chaque fois que je lèverai l'index, vous ferez le Gyo et vous me direz quel est le nombre. Et si vous ressentez une pression ou une ambiance anormale, là aussi, il faudra faire le Gyo. D'accord?
6: Il faut être capable d'utiliser le Gyo le plus naturellement possible. C'est une des bases du combat. Mais pour l'acquérir, il faudra vous exercer.
3: Comme je suis très généreuse, j'accepte de vous entraîner. Et gratuitement en plus. Par contre, il va falloir que vous obéissiez à la lettre.
5: De quoi? Non mais puis quoi encore? Tu nous prends pour qui?
7: Le numéro 5!
3: Bonne réponse! Quant à toi, c'est 200 pompes.
5: Hein?
3: Allez, punition! Et le plus lent des deux aura un gage.
5: Quoi? Tu rigoles, j'espère!
4: Allez, Kidoa!
8: Trois charmants bambins. Et si je m'amusais un peu? Les découper?
5: 57 ans? T'es super vieille!
3: 40 ans que j'ai découvert le Nen et je le maîtrise bien mieux que vous! Vous devriez me remercier d'accepter d'être votre coach!
4: Et si on veut pas de coach?
3: Tu n'es pas content?
5: Un peu, ouais! On s'est même pas quitté d'abord!
3: Oups, j'ai oublié les présentations. Je suis Biscuito Krug et je suis hunter professionnel.
2: Quoi? Vous trouvez que c'est parti dans tous les sens? Vous pensez n'avoir compris qu'un dixième de l'histoire? Vous êtes encore loin de la vérité. Et pour savoir vraiment à quoi vous attendre, il ne vous reste plus qu'une chose à faire. Foncez lire la suite. Moi, cette histoire de chasse m'a éreinté. Alors je vous dis à bientôt, pour de nouvelles aventures, encore plus fabuleuses.

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5: Il est 17h.

0: remercier.
1: Merci d'avoir remarqué.
2: Maître Hibou fait de discours que l'on ne comprend pas toujours.
3: Eh bien, je me rappelle ma tante Mathilda du côté de mon oncle qui avait perdu sa hulotte et qui me disait...
0: Si

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Hey les otaku! Aujourd'hui, plongeons dans l'univers captivant de Digimon, une série qui a marqué des millions de fans à travers le monde. Dans le Digital World, un royaume parallèle, des créatures numériques, appelées Digimon, coexistent avec des humains, formant des équipes pour défendre leur monde contre les forces malveillantes. Créé par Akiyoshi Hongo, Digimon est arrivé en France à la rentrée de septembre 2000, diffusé à la fois sur TF1 et sur Fox Kids, une chaîne qui n'est plus disponible aujourd'hui. La série nous entraîne dans des aventures épiques où chaque épisode offre de nouvelles péripéties pour nos héros. Maintenant, plongeons-nous dans les génériques. Pour l'opening, produit par Haïm Saban et interprété par Claude Valois, nous avons Digimon. Et pour l'ending japonais, du nom I Wish, interprété par Ai Maeda. Ces génériques ajoutent une touche spéciale à l'expérience Digimon, capturant l'énergie et l'esprit de l'aventure. Je vous donne rendez-vous demain pour un nouvel épisode d'Otaku Vib. Un nouveau jour, un nouveau générique. C'était Animix, à bientôt. Digimon.

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Je m'appelle Adora. Je suis la sœur de Musclor, la gardienne du palais du pouvoir. Lui, c'est Éclair, mon fidèle destrier. J'ai découvert un secret fabuleux le jour où j'ai brandi mon épée en disant « Par l'honneur du crâne ancestral !» Je détiens le pouvoir. Nous sommes peu nombreux à partager ce secret. Il y a entre autres Madame Raz et Serenia. Tous ensemble, nous luttons avec les rebelles pour chasser définitivement les forces diaboliques de Hordak.

0: こんばんは。
1: La météo pour ce lundi 6 juillet, accentuation de forte chaleur avec un risque de vagues de chaleur voire de canicule sur le pays. Les températures pour ce lundi matin, 15 degrés sur Brest et Cherbourg, 17 degrés pour Lille et Paris, 18 pour Strasbourg et Lyon, 19 degrés pour Toulouse et Biarritz, 20 degrés pour Nice, 22 pour Bordeaux et Marseille, 23 degrés pour Bastia. Et pour ce lundi après-midi, entre 25 et 35 degrés sur une moitié nord. Il fera 25 degrés sur la Normandie, 28 sur les Hauts-de-France et la Bretagne, 31 degrés sur le Grand Est, 32 sur la région parisienne, il fera 34 degrés en Centre-Val de Loire et en Bourgogne, jusqu'à 35 degrés sur les Pays de la Loire, et dans la moitié sud, comptez entre 28 et 37 degrés. Il fera 28 degrés pour la Corse, 34 sur l'Auvergne-Rhône-Alpes, entre 31 et 35 degrés le long de la Méditerranée, 35 à 37 sur la Nouvelle-Aquitaine et 37 degrés sur l'Occitanie.
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Cette histoire s'est déroulée il y a très très longtemps, à l'époque des mythes et des légendes. Les dieux étaient mesquins et cruels. Ils prenaient un malin plaisir à faire souffrir les hommes. Un seul homme a osé les affronter. Hercule. Hercule possédait une force que le monde ne connaissait pas. Une force que seul le pouvoir de son cœur pouvait surpasser. Mais il était poursuivi par la rancœur de sa belle-mère, Héra, la toute-puissante reine des dieux. Les opprimés, les malheureux, n'étaient plus seuls. Ils avaient enfin un espoir, Hercule.

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0: Bonjour, bonsoir à toutes et à tous et bienvenue dans ce nouvel épisode de Nuisance Gaming Plus, le podcast jeu vidéo qui met les pieds dans le pad. C'est le mois de l'E3, même si l'E3 n'existe plus, c'est le mois des annonces dans le jeu vidéo, le mois de juin. On est ensemble pour le 26e épisode de notre podcast révolutionnaire. Révolutionnaire comme qui ? Comme Jean-Luc Mélenchon et peut-être aussi comme Monique Duterte, qui était avec moi au meeting. Bonsoir, bonjour Monique, comment vas-tu ?
1: Salut la team, ça va très bien.
0: Eh ben ça fait plaisir, on est également avec Mikaël, comme d'habitude. Mikaël, est-ce que tu es là et comment ça va ?
2: Bonsoir tout le monde, podcast de l'équilibre, donc moi évidemment j'étais du côté du meeting de Jordan Bazon.
0: Bah oui, non, il faut c'est... toujours avoir un contrepoint.
2: C'est une blague, et ça va très bien.
1: Non, c'est la racine vendéenne qui remonte là.
0: Ouais, voilà.
2: Bah non, j'aurais été au meeting de Retailleau, quelqu'un.
0: Oui, c'est ça, j'allais dire, il aurait plutôt été Team Retailleau. Pourquoi je fais cette petite introduction politique ? C'est pour vous inciter à aller écouter le petit bonus qu'on vient de faire sur nos pronostics pour la présidentielle de l'année prochaine. Voilà, c'est un bonus rigolo et très politique.
2: Ah, n'allez pas écouter marré. Ça, par pitié.
0: Bah pour les gens qui sont intéressés, en tout cas.
1: Non, on a donné nos pronos, donc attendez la fin de l'élection pour vraiment l'apprécier.
0: C'est vrai que ça peut être sympa de faire ça, ouais, effectivement. On va parler aujourd'hui évidemment de toutes les annonces qui ont eu lieu récemment avec le Summer Game Fest. On va évidemment aussi vous parler des jeux auxquels on a joué ce mois-ci. Moi, je parlais un petit peu de Forza. Écoutez, il est jamais trop tard pour découvrir. Je découvre Forza en 2026 avec l'épisode Weeb et je vous en parlerai tout à l'heure. Et on va aussi évidemment parler de tout ce qu'il y a eu autour de Sony, de Microsoft et des quelques annonces par-ci, par-là. On va évidemment faire ça après un petit rappel de circonstances que vous pouvez évidemment vous suivre. Vous suivre ? Oui, bah oui, suivez-vous. Suivez-nous évidemment sur les différents réseaux, notamment sur toutes les applications de podcast. Vous pouvez vous abonner sur les plateformes, mettez des étoiles sur Spotify, Deezer et Apple Podcast, les commentaires aussi, ça fait toujours plaisir. 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Il est temps, je pense, de commencer, on va se lancer, comme on dit, dans ce podcast avec la rubrique Actualité, qui est un petit peu costaud aujourd'hui, puisque évidemment toutes les annonces, ça fait pas mal de news, et ce sera juste après le jingle. Bien avant de lancer véritablement les actus, je me rends compte que j'avais noté un petit commentaire du mois, un commentaire de Arwivern, qui revenait notamment sur la discussion qu'on avait eue la dernière fois sur Fire Emblem, puisqu'on avait parlé du prochain Fire Emblem qui devrait normalement être bientôt précisé par Nintendo, puisqu'on attend un Nintendo Direct dans les prochains jours, et qui nous dit, je vais lire son commentaire et après je vous laisserai réagir, notamment Monique, puisque ça parle de Monique. Très surpris de la considération de Monique pour le map design, par contre, dans Treehouses, car il me semblait qu'il aimait beaucoup Awakening, qui est globalement le jeu tactique de la série le plus raté, en commençant notamment par son map design, probablement fait par des stagiaires qui en voulaient à Intelligent Systems, mais aussi globalement tout le reste, balance aux fraises, difficultés stupides, extrêmement répétitives dans ses objectifs, etc. Treehouses est selon moi un peu trop coté, car justement l'aspect tactique est très moyen, mais me semble être quand même une progression sur à peu près tous les points narratifs inclus. Ce n'est pas un de mes Fire Emblem préférés, mais je trouve qu'il est un ton au-dessus de surtout ce qu'Awakening rate, même si Engage le torpille là-dessus, évidemment. Dans lequel il vaut mieux skip l'histoire, cela dit. Cela dit, je dis ça, mais c'est 7, c'est pas déconnant. Donc, Monique, oui, c'était pendant le jeu de Mikaël dans lequel on devait retrouver nos notes sans critique.
1: Ouais, malheureusement, le truc, c'est que je voulais répondre et tout, mais le problème, c'est que ça fera un long TPE.
0: Autant en parler rapidement.
1: De Fire Emblemologue. Le truc, c'est effectivement Awakening, sur la difficulté, dès que tu le rends difficile, il est un petit peu débile sur beaucoup de trucs, c'est vrai. En normal, il est un peu trop simple. Pour des gens qui connaissent bien la série, c'est vrai aussi. Ou des gens, on va dire, qui ont décidé de baiser le jeu aussi, c'est vrai. Sur le côté tactique, là où j'ai des réserves, c'est que effectivement, en termes de pure variété d'objectifs, Il n'y en a pas des masses, mais comme dans les premiers Fire Emblem aussi, néanmoins, là où il tire quand même pas mal de richesse, je trouve, sur la variété, la disposition des ennemis. Là, pour le coup, je trouve que je s'en sors quand même plutôt correctement. Et le truc de Triaosis aussi, je trouve souvent les maps un peu trop petites et tout, machin. Mais bref, c'est pour vraiment long sujet. Et aussi sur le côté tactique aussi, t'as quand même le côté un peu méta-progression. Customisation avec tous les passifs que tu peux mettre et tout, blablabla, dans oui. Awakening. Et Awakening, c'est un jeu dans lequel tu peux farmer, ce qui n'est pas le cas de Triaosis aussi. Ce qui fait que c'est
0: ça dépend en quel niveau de difficulté, pour le coup.
1: Non, tu peux pas farmer dans Triaosis. Les ressources sont limitées, c'est pas le cas dans Awakening.
0: Alors, effectivement, dans les modes, entre guillemets, classiques, c'est pas possible de farmer. Mais par contre, dans le mode facile de Triaosis, tu peux farmer. Pour la petite précision, quoi.
1: Mais comment tu peux farmer?
0: Bah, t'as des missions que tu peux faire à l'infini, des missions secondaires.
1: Ok, j'étais pas au courant.
0: Mais c'est que dans le mode facile. Donc, effectivement, c'est pas dans le mode normal, quoi.
1: Ok, voilà. Ok, j'étais pas au courant de ça.
0: Mais globalement, je suis assez d'accord avec tout ce que tu as dit. Et je validerai également ce que dit Harry Verne dans son commentaire. C'est que sur l'aspect tactique, Engage est probablement des meilleurs épisodes.
1: Non, mais ça, c'est clair, ça. Enfin, Engage,
0: pour le coup, il est vraiment super, quoi.
1: Ouais, le seul truc de Engage, je trouve, on perd un peu le côté ravitaillement, arme qui casse et tout machin. C'est, comment dire, c'est à peu près le seul truc qu'il a pas. Et que Fire Emblem, on va dire, c'est l'un des meubles chez Fire Emblem, et celui-là il l'a pas, et c'est vrai que ça manque un peu pour un
2: et
1: épisode.
2: Et tout l'univers et
1: quoi.
2: Tout le bordel sont nuls à chier aussi. Faut
1: écoute,
2: le préciser.
1: Dans le commentaire, il a dit qu'il fallait passer les dialogues. Je pense que tout le monde est d'accord là-dessus.
2: Ouais, mais c'est dommage parce que tu vois, Free Houses, il est plutôt cool là-dessus.
0: Là-dessus, ouais, mais c'est vrai ce que aussi. Le commentaire disait aussi. Ouais.
1: C'est vrai aussi, mais d'un autre côté, Engage est déjà assez long. Si en plus fallait s'intéresser au scénario, il serait peut-être insoutenable.
0: Oui, alors c'est pas faux. Et d'ailleurs, moi, j'ai très vite lâché l'affaire sur Engage pour me concentrer uniquement sur le gameplay et tout ce qui est lié au level design, le game design, tout ça, quoi. La partie vraiment ludique qui est exceptionnelle. C'est très bien. Merci, Monique. Et on fait un petit shout-out, du coup, à Harry Verne pour son commentaire. Merci beaucoup. N'hésitez pas à commenter sur les différentes plateformes, que ce soit sur Patreon ou sur YouTube ou... Même sur les plateformes de podcast, il y a parfois possibilité de commenter. Et moi, je lis tous les commentaires et je les relève parfois comme ça pour qu'on en parle dans l'émission. Donc, n'hésitez pas. Il est temps, bien sûr, maintenant de commencer à parler vraiment du Summer Game Fest avec les annonces. Alors, petit point d'abord, j'imagine, Mikael, que tu n'as pas regardé la conférence. Je n'ai pas regardé non plus. Monique, tu ne l'as pas regardé non plus.
1: Laquelle?
0: La conférence du Summer Game Fest.
1: Si, celle-là, je l'ai
0: vue. Tu l'as regardé en entier?
1: Je suis un peu surendormi, je crois, à un moment. Oui.
0: D'accord.
1: C'était de minuit à 2h du matin, je crois.
0: Ouais,
1: il y en a qui bossent, monsieur.
2: Soyons honnêtes, tu disais au début du podcast qu'on était en une période de 3, mais que le 3 était bel et bien mort. Depuis la mort de le 3, l'époque des conférences en direct, pour moi, elle est passée. Hein. On regarde les résumés bien sagement, on regarde les trailers des jeux qui nous intéressent. Mais alors, se taper des heures de conférences mal rythmées avec 50% de meublage et de jeux aux F.
0: De pub.
2: pas le temps de niaiser, on est des adultes
1: alors,
2: désormais. Hein.
1: Si je peux me permettre, niveau meublage et pub, il y avait presque rien.
0: Ouais, alors le Summer Game Fest, il y avait vraiment quasiment que des annonces de jeux.
1: Non, parce
0: ou des
1: que
0: trailers,
1: les autres années,
0: etc.
1: C'était l'enfer sur Terre. Là, ça va. Alors,
2: oui,
1: genre,
2: okay. je parlais
1: rien...
2: des conférences dans son ensemble.
1: Ouais,
2: hein.
1: Tu remarqueras que j'ai rien dit sur les jeux aux F.
2: Bah oui. Si tu veux, j'ai le conducteur devant les yeux, j'ai la liste devant les yeux, il y en a, j'ai vu tout ce qui était passé, donc il y en a, j'ai le nom qui me parle, mais j'ai déjà oublié ce que c'était.
1: Attends, Guild Wars 3,
0: pas
1: t'as pas frémi, tu vas me dire.
2: Alors, pour le coup, moi, contrairement à vous, je suis pas aux F de Guild Wars 3. Hein.
1: Ah, mais oui, justement,
0: ah ouais
1: mais c'était pas ironique, justement, je savais que t'aimais okay. bien Guild Wars. Donc,
2: Au bout d'un moment, Guild Wars 2 était un excellent jeu, alors je jouerais pas au 3, parce qu'aujourd'hui, je joue plus aux jeux multi, mais en soi, en tant que personne qui aime bien le jeu vidéo, je trouve que c'est un objet intéressant à étudier.
0: Ouais, bah surtout que, pour le coup, Guild Wars 3, c'est un jeu qui sortira aussi sur console. Donc peut-être qu'ils ont pris un peu le tournant qu'avait pris aussi Final Fantasy XIV, hein, qui est disponible sur, sur PlayStation, de rendre jouable un MMO à la manette, ce qui peut permettre à certaines personnes de se mettre à ce genre de jeu. Bon, effectivement, moi je suis d'accord avec Mikael sur le fait que c'est, je ne joue plus aux jeux multi non plus, en tout cas pas ce type de jeu multi, pas les MMORPG quoi. Même si Guild Wars, j'avais un peu joué aux deux, j'avais essayé, j'avais pas trop accroché, pour être honnête.
2: Alors moi j'avais bien aimé, vraiment c'était un jeu qui avait pas mal de propositions qui fonctionnaient bien, mais le truc c'est que, alors aujourd'hui on a déjà l'impression que les MMO sont morts, mais même quand Guild Wars 2 sort il y a 15 ans, le conseil était déjà un peu là, hein.
0: Bah, en fait, le truc, c'est que maintenant, le MMORPG, c'est vraiment, une, c'est vraiment un segment à part. C'est presque comme la VR, quoi. C'est une niche dans le jeu vidéo. Ça concerne plus ou moins toujours un peu les mêmes gens. Et on va dire que la masse du peuple ne joue plus trop au MMORPG, quoi.
1: Ça a plus le même clou qu'avant, mais FF14, c'est quand même un succès populaire.
0: Ah oui, oui, oui.
1: Et aussi, dans le genre MMO qui arrive sur console aussi, il y a Dune
0: une grosse niche.
1: Awakening. Alors, qui lui était un jeu de niche, Dune Awakening. FF14, c'est pas un jeu de niche, hein, par contre.
0: C'est un MMORPG, Dune Awakening ?
1: Alors, c'est un monde persistant ou des instances à la con, mais on est dans le spectre du MMORPG.
0: Ok,
1: quoi.
0: Ok. Mais c'est pas un jeu RPG, c'est plus un jeu tactics, non ?
1: Non.
0: Je me trompe pas.
1: Non, non, non, c'est plutôt un jeu de survie à la rigueur.
0: Ah, c'est un jeu de survie,
1: c'est plus
0: okay, je
1: un
0: pas
1: jeu de survie qu'un jeu de stratégie, en tout cas. Hein. Bah, je sais pas,
0: je
1: t'as un bonhomme,
0: avec un autre
1: tu
0: jeu
1: ramasses
0: d'une,
1: des trucs, tu fais une maison, quoi.
0: Ah oui, d'accord.
1: Il y a des gens qui peuvent attaquer ta maison, tu vas avec tes potes faire des raids, des conneries comme ça, quoi.
2: Ok,
0: d'accord,
2: Rust.
0: Ok.
1: Ouais, à la rigueur, c'est plus un Rust, c'est plus un Rust que, mais c'est, mais il me semble quand même que c'est plutôt une, je crois que c'est un studio qui faisait des MMO qui a fait le jeu aussi, donc.
0: C'est pas, attends, je regarde. Dune Awakening, ah oui, c'est un sandbox survie, effectivement. Ok, je confonds avec un autre jeu Dune, alors qui est un jeu tactique, qui était prévu également, mais bon, bref. Ah oui, je vois les images, effectivement. Ok, ok. Très bien. Bah écoutez, oui, il y a d'autres annonces, évidemment, hein, que
1: d'ailleurs, ils ont
0: 3, qui...
1: D'ailleurs, désolé, ils ont annoncé aussi une campagne solo pour Dune Awakening.
0: Ouais, ok.
1: Pour
0: bah c'est vrai que maintenant...
2: Pardon, mais
0: c'est quand même...
2: quelqu'un en a quelque chose à foutre de Dune Awakening ?
0: Bah moi, j'aime bien Dune, mais c'est vrai que un jeu vidéo Dune, je sais pas.
1: Très bonne
0: bah,
1: remarque de Mikael, mais peut-être que les gens auront quelque chose à foutre avec le mode, au moins pour le mode solo, tu vois, je me dis.
2: Ouais, non, mais j'aime bien Dune aussi, mais alors j'avoue, ça se trouve, je passe à côté d'un titre absolument exceptionnel, je ne l'ai vu que de loin, donc je suis mauvaise langue. Ceci dit, vu de loin, ça a quand même l'air sacrément osef, et les jeux à licence, moi, j'ai une méfiance naturelle.
1: Alors, pour le coup, lui, c'est un vrai jeu qui peut s'apparenter à la niche parce que y a pas, c'est pas un succès de fou sur PC, surtout qu'il était encore en Early Access, je crois. Mais il y avait beaucoup de gens très investis dedans, donc...
2: Ok. Eh ben, écoute, apparemment, pas l'équipe qui gère la technique du jeu, vu la gueule qu'il est.
1: Oui. Ouais, bah, il a eu beaucoup de mésaventures techniques, justement, le jeu.
2: Ok. Mmh. Parce que franchement, je regarde des placements de trucs et tout. On dirait un skin d'une... de... merde. Ah, Fortnite, pardon, le trou de...
0: Ah mémoire. Ouais, il y a de ça, ouais. Ouais, sur les animations et tout, quand j'ai vu un peu vite fait les images, ouais, il y a de ça. Ouais. Même en termes de, comment on pourrait appeler ça, la plastique un peu des textures, ça ressemble un peu, ouais, effectivement. Ça serait presque une, comment dire, une extension de Fortnite avec Dune, quoi. Non, je suis mauvaise langue, mais vous voyez l'idée. Autre jeu, bah, on va enchaîner quand même avec les quelques annonces qui, moi, m'ont intéressé. J'ai évidemment pas tout noté parce qu'il y en avait beaucoup trop et qu'il y en a certaines voilà, qui m'ont pas particulièrement, qui m'ont pas particulièrement intéressé. Mais pour le coup, Cuphead, moi, j'ai beaucoup aimé le premier, même si j'ai pas réussi à le finir avec Carole. On s'est retrouvé bloqué sur

0: Et non, à voir en fait ce que vont donner les jeux. Voilà.
1: Oui,
0: Le truc en 8 bits,
1: c'est...
0: pourquoi pas, s'il est bien. J'attends les retours, quoi.
1: Ouais, non, mais c'est ça. Après, Cuphead 2, j'imagine que ça va leur prendre pas mal de temps vu le nombre d'années qu'ils ont passé sur le premier. Parce que c'est clairement un jeu qui demande un travail de direction artistique qui est assez phénoménal. Pour les animations notamment, c'est assez ouf. Donc j'imagine que ça va leur prendre un petit peu de temps. T'avais joué d'ailleurs, toi, à Mikawel, à Cuphead?
2: J'y avais joué une fois en soirée. Autant te dire que j'ai pas grand-chose à dire là-dessus.
1: Ok, ça roule. Ok, bon bah autre jeu du coup qui n'a absolument rien à voir et on va essayer de les enchaîner un petit peu rapidement sauf si vous avez des choses à dire. Fumito Ueda qui annonce enfin le nom de son nouveau projet, son nouveau jeu qui s'appelle Gen Atlas, qui sera donc un univers plutôt de SF, mais SF à la Fumito Ueda, donc avec un côté assez désertique, en tout cas assez solitaire on va dire, avec des combats, avec des robots immenses qui sont des espèces de statues géantes. Donc l'ADA est plutôt cool, mais on n'a pas encore vu, on va dire, grand-chose. Il n'y a pas de date annoncée, donc bon. C'est cool de voir un petit peu de choses là-dessus, mais on n'a pas, on va dire, de quoi vraiment se projeter. Mikael ou Monique, est-ce que ça vous parle, le prochain projet d'Ueda?
0: Aucune sauce, Imo.
1: Ah ouais,
2: Même
1: ok.
2: chose.
1: Ouais, bah après, c'est vrai que c'est particulier de base, hein. C'est des jeux qui sont pas forcément
0: Là
1: toujours
0: aussi, je dirais pas que c'est
1: très
0: particulier, c'est
1: saucés.
0: qu'il n'y aurait pas écrit Fumito Ueda, personne n'aurait calculé le jeu, il ressemble à tout et rien.
1: Ouais. Ouais, c'est pas totalement faux. Maintenant, on va dire que moi, j'aime bien le côté un peu désertique qu'il y a dans ces jeux. Le côté vraiment grande plaine ou grand monde assez vaste, où finalement, il n'y a pas grand-chose dedans. Ça donne un côté toujours assez méditatif à ces jeux-là que j'aime bien. Mais bon, on verra ce que ça donne quand on en saura un petit peu plus. Alien Isolation 2 aussi, qui avait déjà été annoncé. Hein. Pour le coup, c'est pas neuf. Mais il y a un premier trailer, mais pas de date. Voilà. C'est juste, j'aimais bien le premier. Je trouve ça cool que le jeu existe. Et voilà. Mikael, Alien, ça te parle?
2: Ah bah moi je kiffais peur donc j'y touche pas mais effectivement le premier avait l'air très bien.
1: Oui, franchement, le premier était très cool. Monique, tu y avais joué ou pas à Alien Isolation?
0: Non, j'aime bien Alien mais j'ai jamais fait Alien Isolation parce que ça m'attire pas plus que ça.
1: Ah, pour le coup, c'est vrai. Enfin, il y a des problèmes dans le jeu, je trouve, notamment en termes de rythme, il est vraiment trop long. Il y a pas mal de trucs un peu remplissage, on va dire. Dans les missions, c'est pas toujours très passionnant. Mais rien que pour la proposition de l'alien et de. On va dire du contrôle de la peur à travers cette espèce de créature qui est vraiment réussie. Notamment son comportement était ultra imprévisible et ça marchait super
0: Non, mais
1: bien.
0: c'est juste le côté cache-cache, moi, qui m'intéresse pas. C'est les moments que je trouve les plus ratés dans les Resident Evil récents, par exemple, tu vois. Mais c'est juste parce que c'est un truc qui m'intéresse pas, quoi.
1: Ah ouais, non, mais je comprends. C'est pas toujours le truc le plus fun. C'est vraiment un jeu de peur pur, quoi. Stranger Than Heaven, donc ça c'est le prochain projet du studio de Yakuza. On avait déjà vu plein de trailers, là on connaît la date de sortie, ce sera le 15 janvier 2027 et il y a Tupac dans le jeu. Je sais pas trop d'où ça sort, mais après c'est à peu près logique puisque c'est un jeu qui se propose de revenir sur toute une époque, enfin même plusieurs époques, hein, parce que ça on va traverser quasiment tout le XXe siècle avec le jeu. Moi, je trouve que ça a l'air cool. Je sais pas toi, Mikael, qui joue pas particulièrement beaucoup, beaucoup au jeu Yakuza, si ça te parle. Mais je trouve que ça a une sauce pour le coup, le prochain RGG.
2: J'arrive pas à me faire un avis, pour être honnête.
1: T'as vu des trailers un peu du jeu? À quoi ça ressemblait?
2: Ouais, j'ai vu, ouais, j'arrive pas à me faire un avis. Je vais attendre encore un petit peu. J'ai pas grand-chose à dire là-dessus. C'est vraiment le genre de jeu où je me dis, limite, je suis pas très démo, mais s'il y a une démo, un jour.
1: Ouais, bah après oui, j'imagine que d'ici l'année prochaine, on aura évidemment plus d'infos. Et je sais plus trop, toi Monique, ton avis sur ça. Est-ce que ça te paraît être une bonne idée de faire ça?
0: Alors, j'arrive pas à être hypé, voilà. Mais ce sera Day One, parce que je suis un client des Yakuza. Mais non, en vrai, ça a quand même l'air intéressant et tout. Le système de combat, ils l'ont dit qu'il avait pas mal revu. Pareil, enfin, tout ce qu'ils ont montré de jeu, ça a
1: Heureusement.
0: l'air assez différent, justement, de Yakuza. Donc, curieux de
1: Ouais,
0: voir.
1: c'est vrai qu'ils

0: D'ailleurs, le jeu s'appelle pas du tout Yakuza. Je crois pas qu'il s'inscrive dans la. J'imagine qu'il y aura peut-être des clins d'œil ou quoi,
1: C'est
0: mais
1: clairement
0: ça.
1: dit, si, ça parle de
0: Ah ouais?
1: fin du clan Tojo et tout.
0: Ok. Oui, bah c'est vrai que j'avais cru entendre ça dans un des trailers, effectivement. Mais bon, voilà, donc Strangers in Heaven, l'année prochaine, on sera là, on vous en parlera dans le podcast.
1: Après, ça me fait chier qu'ils mettent encore des Américains dans mon Yakuza. Je joue quand même pour Mdomo le Domo. Et
0: C'est vrai.
1: là, vous me ramenez Tupac et Snoop Dogg. Bref, ils nous ont déjà fait 8 à Hawaï, ça suffit au bout d'un moment.
0: Ouais, c'est vrai. Après, ils sont pas mal, ils sont malins, tu vois, ils essayent de viser un public international. Et international, ça veut souvent dire de marché domestique américain qui comporte quand même plutôt pas mal de monde.
1: Ouais,
0: Plus que le
1: mais que
0: Japon.
1: veux-tu? Ça m'arrive d'avoir un peu plus d'estime pour les Américains, de me dire, c'est pas parce que tu fous un Américain dans le jeu qu'ils vont jouer au jeu, quoi.
0: Ouais, non, c'est. Ben après,
1: Mais
0: tu as
1: quoique, des
0: peut-être
1: fois.
0: trop de fois
2: Tu sais,
0: dans
2: t'as
0: ce
2: bien les mecs qui
0: pays.
2: refusent de jouer à des jeux parce qu'il y a des meufs dedans. Donc,
1: Oh,
0: oui, ou alors il y a des
1: putain.
0: sous-titres.
2: On y
1: Ouais, mais là,
2: reviendra.
1: justement, ils ont mis Américains, c'est deux noirs. Normalement, les Américains, ils vont pas venir. Ils
0: Ah
1: ont élu
2: merde, ça
1: Trump.
2: va. J'avoue.
0: Ouais. Pays complicado, effectivement. Je sais pas si toi, Mikael, tu l'as vu, cette annonce, mais je suis sûr que Monique l'a vu. C'est le jeu, le prochain, du coup, enfin Platinum, qui s'occupe du coup de TMNT, donc c'est
1: Tortue
0: les
1: Ninja.
0: Tortues Ninja. Tortue Ninja, merci. The Last Ronin, et qui va du coup être développé par Platinum Games. Monique, est-ce que tu as vu ça et est-ce que ça te. En tant que grand platinumologue, est-ce que
1: On
0: ça
1: n'a
0: te
1: rien
0: parle?
1: vu du jeu, mais Platinum Game, j'achète, voilà.
0: Voilà, bon bah écoute,
1: C'est pas la pire licence non plus, tu vois. Donc.
0: Non, non, non, c'est vrai. Globalement, j'ai rarement joué à des très mauvais jeux Tortue Ninja.
2: Non, mais
0: C'est pas
2: surtout le
0: forcément.
2: feat se joue
1: Alors.
2: bien hein, par
0: Il y
2: rapport à
0: en a
2: Platinum.
0: sûrement, hein, mais moi j'en ai pas fait en tout cas. Ce que j'ai fait, j'ai trouvé ça plutôt cool. Même sur GBA, j'avais fait un jeu Tortue Ninja à l'époque qui était plutôt correct. Voilà.
1: Attends, il y a Mikael qui disait quelque chose.
2: Oui,
0: Vas-y,
2: non, mais
1: Mikael,
2: que
1: pardon.
2: l'univers se faisait bien avec Platinum, où normalement ça fait plutôt sens de mettre ce studio sur cette licence. Moi, je sais que ce sera pas forcément ma came, mais je suis persuadé que ce sera très bon.
1: Bah en fait,
0: Ils en ont déjà fait un en
1: ils en ont
0: plus,
1: déjà
0: non?
1: fait un, il est un peu pas terrible, mais bref.
2: Ah ouais? Ah, je
0: Oui, il
2: savais même
0: paraît qu'il est pas
2: pas.
0: ouf,
2: Ah
0: ouais.
2: merde.
1: D'ailleurs, un jeu qui cote pas mal parce qu'il a été retiré de la vente.
0: Il a été retiré de la vente? Mais genre,
1: Bah oui,
0: pourquoi?
1: comme le Cora de Platinum Games, c'est un jeu qui vaut très cher aussi maintenant.
0: Ok. Oui, alors Cora, je sais qu'il est pas non plus très très apprécié en termes de. C'est pas leur meilleur jeu, quoi. Mais je sais pas, t'y as joué, toi?
1: Cora, non, je l'ai jamais trouvé, mais le Tortue Ninja, je l'ai, oui, c'est pas dingo. C'est comme
0: Ok.
1: le Transformers aussi, c'est pas dingo.
0: C'est dans la même veine, quoi. Les jeux de commande qu'ils ont fait entre deux, quoi.
1: Ouais, on va dire c'est fait avec sérieux, mais c'est pas des grands jeux, quoi.
0: Ouais, ok. On enchaîne avec rapidement donc le prochain jeu d'une équipe qui était sur The Division, un FPS de survie qui s'appelle AX. J'en ai absolument rien à foutre. J'imagine que vous, c'est un peu pareil. Quoique peut-être Mikael, qui est amateur de FPS à ses heures perdues, pourrait lui donner sa chance quand il sera disponible, mais on ne sait jamais. On a aussi eu quelques images de Black Flag, donc le remake, hein, qui sort dans quelques semaines. Ici, on aura la présence de Woodkid dans le jeu, qui avait déjà fait la musique pour du jeu vidéo hein, avec Death Stranding 2, qui était du coup son gros projet. Il a fait toute la bande originale. Là, il sera sur Black Flag Remake. Bon, moi, encore une fois, j'ai pas grand-chose à dire dessus. Je sais même pas si je vais vraiment vouloir y jouer. Pff, je suis pas hyper hypé. Moi, Black Flag, c'est pas mon épisode préféré de Assassin's Creed. Je l'ai jamais trouvé très réussi, notamment les missions. Je les ai trouvées éclatées à
2: Qui vont
0: l'époque.
2: corriger, donc pourquoi pas?
0: Ouais, après, c'est vrai qu'ils ont l'air d'avoir fait un gros gros travail. Donc, j'attends de voir les tests. Si les tests sont ultra positifs, je pense que
2: Mais
0: je le
2: mec,
0: prendrai.
2: alors justement, moi ma tech sur le jeu, c'est que j'ai du mal à comprendre pourquoi tu veux attendre les tests et d'en voir plus, parce que j'ai l'impression qu'on a tout vu sur le jeu. Il y a tellement eu de générosité dans le gameplay, dans les previews, dans la communication autour de ce qui avait été changé, ce qui avait été gardé. Moi, mon interrogation, c'est plutôt est-ce qu'ils vont réussir à faire exploser la hype lors de la sortie? Parce que c'est un jeu qui s'est déjà beaucoup montré, j'ai l'impression.
0: Ah peut-être. Après, j'avoue que j'avais juste regardé une séquence de gameplay, notamment les combats. Ça a l'air de ressembler pas mal à ce qui était
2: En fait,
0: dans
2: t'as tous les
0: Shadows.
2: gros youtubeurs qui ont sorti leurs 20 minutes, quoi.
0: Ouais. J'ai vu qu'il y avait eu pas mal de vidéos. J'ai pas tout regardé, non, franchement, j'ai pas trop donné suite à ça. Maintenant, ouais, après, peut-être que quand le jeu sera dispo, je vais peut-être plus m'y pencher, mais pour l'instant, on attend, quoi. Autre annonce, alors là, pour le coup, ça va faire plaisir aux fans de robots, hein, c'est le prochain Gundam Rogue Orbit, un jeu qui sortira donc en 2027 et qui ressemble beaucoup à Armored Core. Quand on voit les images, on a l'impression que c'est Armored Core 6, donc le dernier sorti de chez From Software. Ouais, pourquoi pas? Moi, j'ai bien aimé Armored Core 6. Je sais que Monique était plus mitigée sur le jeu,
1: Non,
0: notamment sur le côté.
1: j'avais bien aimé Armored Core 6, mais déjà je trouvais que ça manquait un peu de sauce, mais à la rigueur, c'était la DA du jeu de faire un truc un peu très clinique et tout.
0: Un peu
1: Mais
0: gris-gris,
1: là,
0: ouais.
1: je trouve qu'avec Gundam, c'est limite uncanny, quoi. Je trouve
0: Bah, c'est
1: le
0: vrai
1: jeu.
0: que Gundam, c'est pas trop l'esthétique à la base, quoi. Les robots, ils ont plein de couleurs et tout.
1: Non, mais même là,
0: C'est
1: on
0: assez
1: a vu
0: bizarre.
1: un robot qui fait un 1-1 contre un monstre. C'est pas ça l'esprit Gundam, quoi. Et à mon avis, ça s'adresse aux gens qui connaissent pas Gundam, qui ont une figurine, qui ont acheté une figurine quand ils sont allés au Japon. Et je pense que ça va pas plus loin que ça. Hein. Mais parce que.
0: Ouais.
1: Là, pareil.
0: Bah, c'est vrai que Gundam, c'est hyper politique et tout. Moi, je sais que j'ai fait un épisode de Hémisphère
1: Non,
0: avec
1: mais.
0: mon ami Karel.
1: Or, le.
0: C'est ultra politique
1: En
0: comme
1: dehors même
0: licence,
1: du
0: quoi.
1: côté politique et tout, tu vois, c'est le côté, c'est les robots militaires quoi. Normalement, tu vois,
0: Oui, bah c'est oui, bien sûr, hein.
1: et là le truc, c'est que on dirait un jeu From Software avec un personnage avec un jetpack quoi. Parce
0: Ouais,
1: que même
0: c'est pour
1: le
0: ça que je disais
1: robot,
0: Armored
1: même le
0: Core.
1: robot, alors mais ça où je suis pas d'accord. Armored Core, il y a quand même le côté, tu sens que c'est des machines, tu sens que c'est des tanks. Là, on dirait vraiment un chevalier avec un jetpack. Le trailer, donc déjà là-dessus, ça fait un peu tiep quoi. Et ouais, non, je trouve que ça fait pas envie quoi. On dirait un jeu généré par IA quoi. Et
0: Ah
1: il y
0: ouais.
1: a beaucoup de jeux comme ça dont on va parler, hein.
0: Bah oui, malheureusement, c'est vrai que moi je n'ai même pas tout noté encore une fois, hein, mais voilà, après on va enchaîner. Ça, j'avais trouvé ça rigolo, le jeu Extremely Hard Game, donc Egg comme un œuf, où on joue en coop deux oiseaux qui doivent transporter un œuf sans le
1: Ça a
0: péter.
1: l'air
0: Ok, le
2: éclaté.
0: ça a l'air un jeu de
1: Ouais,
0: con. Ah non, je trouve ça a l'air
1: c'est
0: rigolo.
1: ce que j'allais dire. Là, c'est vraiment du. Je sais plus ce qu'ils disent les Américains, c'est du friend slope ou un truc comme
0: Du
1: ça.
0: slop, ouais.
1: Non, mais
0: Ouais,
1: friend.
0: du code slop.
1: Non, mais ça a un nom, ce genre de jeu. Ouais, c'est jeu de streamer comme le délire des personnages enchaînés et tout, machin. Y en a un peu ras-le-cul, je trouve, de ces jeux coop, de globalement. Enfin, je sais pas, je sais pas comment dire, mais je trouve ça manque. Enfin, je vois pas ce que je apporte, quoi.
0: Oui, ça a pas grande prétention, je pense non plus. Hein.
1: Ouais,
0: C'est
1: mais même,
0: clairement
1: c'est
0: un
1: juste
0: jeu
1: qu'il
0: à
1: y en
0: la
1: a
0: con.
1: qu'un,
0: Hein.
1: c'est juste qu'il y en a 15 000 des trucs comme ça, quoi.
0: Après, oui, c'est vrai qu'il y a beaucoup de jeux de ce type-là. Bah, il y en a qui sont bien, tu vois. Moi, j'aime bien, genre EVE, c'est un jeu de ce style-là, mais
1: Alors,
0: qui est rigolo. D'ailleurs, ils ont annoncé un
1: je suis
0: 2.
1: pas d'accord, Ivo. Il y a quand même une proposition ludique, je trouve un peu plus originale. Que ça
0: Oui, c'est
1: ressemble
0: vrai que c'est plus
1: à l'autre
0: original,
1: jeu
0: ouais.
1: de déménageur, la machin. Ça ressemble à Overcooked quand sans le côté ordonner le truc. Ça a l'air osef quoi. Enfin, franchement, Mika, il a
0: Ouais,
1: dit
0: ouais.
1: lol, jeu de Twitcher. Bah ouais, je crois que c'est tout. Hein.
0: Bon, bah, c'est bien résumé.
1: C'est voilà, les gens ils vont voir Antoine Daniel, les joueurs du grenier jouer à ça et voilà quoi, super.
0: Ouais, bah, attention, il y en a un des deux qui est, je crois, qui est cancel. Donc, maintenant, ce sera plutôt.
1: Joueur du grenier et
0: Et
1: quelqu'un
0: Mister
1: d'autre.
0: MV, allez.
1: Oui, voilà. Hop, excellent.
0: Allez, hop,
1: Du
0: on va
1: rire.
0: laisser peser. Voilà, du rire. That's No Moon, qui est donc un jeu
2: Ah
0: réalisé par des anciens.
2: putain.
0: T'as vu ça, Mikael?
2: Non, pardon. J'allais dire, on est sur la liste sans fin des jeux dont on s'en bat les couilles, pardon.
0: Tu t'en bats les
1: Alors,
0: couilles aussi?
1: attends, on va faire rapide, mais en vrai, That's No Moon, je t'invite à voir le trailer. On dirait un peu du MGS5.
0: C'est Crossfire le jeu.
1: Ouais, on dirait un peu du MGS5 mal filmé. En vrai, ça a l'air un peu rigolo. Mais voilà.
0: Voilà, donc on enchaîne avec Control Resonant qui donc était déjà annoncé, c'est
1: C'est
0: le
1: contrôle
0: spin-off.
1: avec une épée, next.
0: Voilà, ça sort et ça sort bientôt et c'est en multi aussi, non?
1: Je crois pas que c'est celui-là qui est multi.
0: Ah, c'est pas celui-là qui est multi? Ah non, non, je confonds, il a été annulé le multi Control, il me semble. Donc ça sortira fin septembre et c'est donc Control avec une épée, effectivement, tu l'as bien résumé. Guild Wars, on a déjà
2: Il
0: dit.
2: s'était bien
0: Le jeu
2: vendu,
0: de
2: contrôle ou
0: course.
2: pas?
0: Vas-y, pardon, tu voulais dire,
2: Contrôle, il s'était
0: Mikael?
2: bien vendu ou pas?
1: Pas mal, je
0: Control,
1: crois.
0: c'est bien vendu. Ouais. Enfin, bien, c'est relatif, mais je crois qu'il a fait quelques millions.
1: Ah, il me semble que c'était un petit 5 millions. Hein.
2: Ah, d'accord.
0: Je regarde ça en direct.
2: Ouais,
0: en
2: je, direct. Me que, je me doute que s'ils font une suite, c'était bien vendu, mais autant j'avais vu le succès critique.
0: 6 millions de ventes pour Control.
2: J'ai du mal à comprendre qui a acheté Control. Enfin, pas dans le sens où je pense que personne l'a acheté, mais j'ai du mal à voir la fanbase de Control.
0: Alors... Ah, bah en fait, c'est Control 2, hein, Control Résonante.
1: Oui, c'est ça.
2: Oui, oui
1: c'est
2: non,
1: ça.
2: Mais je sais. Du coup, ça m'interroge sur qui, quelle est la typologie de joueur qui a acheté le premier et va acheter le deuxième.
1: Alors, le premier...
2: J'ai du mal à les mettre dans les cases, tu vois.
1: Le premier
0: Moi,
1: était...
0: j'ai bien aimé hein, le 1.
1: Le premier était
0: cool,
1: pas
0: hein.
1: très cher, ah, non, mais... je crois. Il est sorti à 40 balles. C'était une exclus Sony. C'était une
2: exclus Sony. Je dis pas qu'il n'y a pas de raison d'aimer. Ouais, pardon,
1: c'était une exclus Sony, donc il était pas mal poussé. Et l'autre truc de Control, c'est le côté, c'est un TPS qui n'est pas un cover shooter. Et,
0: oui, avec des pouvoirs et tout.
1: Et
0: la
1: DA, aujourd'hui, on n'en peut plus. Mais à l'époque, ça sortait un peu du lot. Le côté, il y a des trucs low poly.
0: Brutalisme un peu.
1: Y a
0: des gros blocs de béton.
1: Il y a des architectures un peu fofolles, comme le truc de Nolan à la con, là. Et y a des cubes low poly qui flottent.
2: Ouais, je te dis pas qui... Pourquoi ça a marché ? Je dis quel genre de joueur y a joué. Tu vois, j'ai du mal à m'en.
1: Ah, je pense un peu tout le monde. Hein.
0: On va dire, c'est un peu grand public.
2: Okay, okay.
1: On va dire grand public moins, tu vois. Genre, c'est-à-dire grand public, enfin la partie du grand public qui achète 10 jeux par an.
0: Ouais, tu ouais, c'est
1: tu
0: pas
1: con. Qui arrive à voir un peu la singularité, enfin l'originalité du titre pour qui ça compte, quoi.
0: Mmh. Ouais, non, puis en vrai, moi j'avais trouvé ça plutôt réussi. Tu vois, dans le genre, enfin parmi les jeux qui ont été développés par Remedy, donc c'est les créateurs de Alan Wake et de Max Payne, j'ai trouvé ça mieux que le dernier Alan Wake. Alan Wake 2, qui était pour moi pas terrible, quoi. J'ai pas trouvé ça fou.
2: C'est le seul à avoir cet avis sur Alan Wake 2, apparemment.
0: Tu l'as fait aussi, toi, Mikael?
2: Non, non, je l'ai pas fait, mais c'est quand même un jeu qui est unanimement reconnu comme un putain de chef-d'œuvre.
1: Ah,
2: pas de bêtises.
1: Oh. Pas tant que ça, en vrai.
0: Chef-d'œuvre, ça me paraît.
2: Attendez. Open Critic Check.
1: Alors, c'est ce que j'allais dire. C'est à mon avis, regarde la note Sens Critique et la note Open Critic, je pense que c'est pas les mêmes.
2: Alors,
1: je vais regarder
2: critique,
1: Sens Critique, j'arrive.
2: Open Critic, il sera à 93%, ce qui est absolument exceptionnel.
1: Ouais, c'est ça.
0: Bon, enfin, moi, j'ai mis 4 sur 10. Hein.
1: Non, c'est vrai, 7,8 sur Sens Critique. Mais,
0: Et pour confirmer ce que tu dis, Monique, Max de Game Next Door, il a mis 5 sur 10. Donc je suis pas le seul à avoir trouvé ça moyen.
2: Non, mais je vous êtes 3, quoi. Parce que 7-8 de moyenne sur Sens Critique, c'est exceptionnel. Et 93 de reviews sur Open Critique, c'est exceptionnel.
0: Alors, 7,8, c'est pas si exceptionnel que
1: non,
0: ça pour
1: si,
0: un
1: si,
0: jeu
1: si,
0: vidéo.
1: Si, c'est assez élevé quand même, Pierre.
0: C'est élevé, mais c'est pas exceptionnel. Genre, c'est pas niveau chef-d'œuvre. Pour moi, niveau chef-d'œuvre, c'est genre plus de 8,5.
1: Non,
2: mais des jeux dans 7-8 sur Sens Critique dans une génération, t'en as pas 40. Hein.
1: T'en as pas 40, mais on va dire c'est les premiers prétendants GOTY, ils sont à 7-8.
0: Ouais, mais regarde Breath of the Wild, il y a 8,7. Qu'est-ce que j'allais
2: non,
0: dire
2: après Breath of the
0: quoi,
2: Wild, tu parles d'un jeu qui coche absolument toutes les cases de life, si tu veux.
1: Mais regarde.
0: Je vais en regarder un autre. Regarde, It Takes Two, j'ai pris un jeu au hasard, 8,1. Parmi
1: regarde,
0: les jeux
1: Resident
0: qui ont
1: Evil 9, Resident Evil 9, c'est 7,9 par exemple.
0: Bah c'est plus.
1: Non mais on en est où là? 7,8, 7,9, c'est pareil. Qu'est-ce qu'il raconte lui?
2: Franchement, quel casse-couille.
0: Bah oui, mais du coup c'est pas un putain de chef-d'œuvre Resident Evil Requiem.
1: Non
0: bah,
1: mais
0: c'est un bon jeu.
1: Non mais c'est un jeu qui a reçu un très bon accueil.
0: Oui.
2: Par
0: mais
2: ton
0: alors...
2: MGS5, il a 7, tu vois, sur Sens Critique.
1: Oui, non mais si 7,8,
0: ouais, mais
1: c'est très haut
0: divisé.
1: Pierre, quand même.
0: Ouais, mais attends, parce que...
1: Ah, et Forza 6, il a moins, par exemple.
0: Attends, je vais t'attraper. Je vais t'attraper sur un truc, parce que... combien il a sur Open Critique, Requiem, Resident Evil Requiem?
2: Non, mais tu peux me dire qu'il a un peu moins sur Sens Critique auprès des internautes que sur les sites de critique, mais en attendant... sur les sites de critique, il a 20 sur 20. Chez les internautes, il a 18 sur 20. Bon, excuse-moi
1: oui, voilà.
2: De dire que ton avis est un peu atypique... Quand tu lui colles un 4, je dis pas que t'as tort, j'ai pas fait le jeu, j'ai pas d'avis dessus.
1: Alors,
2: mais en attendant, tu n'es pas dans le sens du courant. Mais y a pas de mal à pas être dans le
0: sens
2: du courant.
0: Non, je suis probablement pas dans le sens du courant.
1: Si je peux être à contre-courant de... Enfin non, à la nuance de vous deux, je dirais que le jeu a été acclamé par la critique, mais on va dire... parce que je pense que c'est un jeu qui est fait pour plaire aux journalistes. Mais si tu élargis...
0: C'est un jeu qui est 100% fait pour
1: si
0: ça.
1: Mais si tu élargis un petit peu les retours du jeu, effectivement, la note a tendance à baisser, quoi. C'est tout.
0: Mais rien que... Enfin, tu vois, le premier jeu, Alan Wake, était beaucoup plus rigolo à jouer. Vraiment, je me suis beaucoup plus amusé sur le premier Alan Wake. Le 2, il se prend tellement au sérieux, sauf à un moment où il te... En fait, même les moments... Bon, je vais pas passer 3 heures dessus, mais même les moments où il se prend pas au sérieux, en fait, j'avais l'impression que le jeu se prenait au sérieux dans le fait de pas se prendre au sérieux. C'est en mode, hey, regardez comment on est déconnant. Regardez comment on est foufou. Tu vois, c'est en mode, c'est le même She's So Crazy, tu vois. C'est... Enfin bref, bah, je suis peut-être un peu mauvaise langue.
1: Mais si je peux donner aussi rapidement pour conclure, Resident Evil 2 Remake, par exemple, tu vois, c'est 8. Death Stranding, c'est 7,5. Non, mais tu vois, c'est ce que je veux dire, c'est les jeux très appréciés par la critique, ils sont au-dessus de 7,5, quoi.
0: Ouais.
1: 7,8, bon, c'est Three Houses, par exemple.
0: Je reconnais, j'admets peut-être.
1: DMC 5, par exemple, c'est 7,4.
0: Ouais, ok.
1: En DMC 5.
0: Non, mais c'est tout à fait justifié que le jeu a été très apprécié. Hein. Je nie pas ça. C'est juste que moi, j'ai trouvé ça surcoté, quoi. On va dire ça comme ça. Enchaînons, du coup, avec le jeu, vite fait. On va faire vite fait les dernières news. Donc, il y a eu le jeu de voiture, vroom vroom, vaisseau pilote de Star Wars, qui s'appelle Star Wars Galactic Racer, qui sortira début octobre.
1: Pas de sauce, next.
0: Voilà, ça n'a pas de sauce. Moi, j'étais quand même un peu curieux parce que j'avais bien aimé à l'époque celui sur PS1.
1: Sur Dreamcast 64 PC.
0: Ok, bon, j'ai de la merde alors.
1: J'aimais bien aussi.
0: Sur PC, ouais, c'était bien en vrai. Moi, j'avais kiffé ce jeu. Donc, c'était le jeu qui était dérivé de la course du premier Star Wars, enfin Star Wars épisode 1, qui était très sympa. Et là, ça n'a pas l'air effectivement très, très, très, très, très bien. On verra en octobre. End of Abyss, donc c'est un jeu qui a été fait par des anciens de Tarsier, donc Little Nightmares, qui a été présenté. Virtua Fighter Crossroads. Alors là, par contre, je sais que Monique va probablement avoir un petit truc à dire, parce que tu m'as dit, quand on jouait aux fléchettes, que tu trouvais que ça avait l'air sympa.
1: Oui, la vie, c'est un... comme il faut aller un peu vite, la vie va être rapide.
0: Vas-y.
1: C'est studio de Yakuza, ça ressemble pas à Yakuza, ça a l'air pas mal, les combats ont l'air très différents, mais il y a l'air d'avoir une sauce. Voilà, next.
0: Et il y a un mode histoire, et ça sort en 2027.
1: Alors voilà. C'est le principe du jeu, c'est un jeu story-driven, justement.
0: Voilà, c'est un jeu narratif, oui. Pourrait-on dire même. Tout à fait. Et c'est vrai que ça a plutôt l'air rigolo. Mafia The Old Country, que j'avais bien aimé, va avoir une extension. C'est dommage, j'ai revendu le jeu, donc je pourrais pas la faire, mais écoutez, tant pis, elle sort le 14 août, extension narrative. Le nouveau jeu de Patrice Désilé, le créateur de Assassin's Creed, avec son studio Panache, va sortir 1666 Amsterdam, et on a vu un trailer avec des sorcières. A priori, ça se précisera en fin d'année, puisqu'il y aura l'Early Access. Il y a déjà un prologue qui est disponible, si vous voulez vous essayer à cette proposition. Je n'ai pas du tout creusé. Je ne sais pas si vous avez creusé un peu, mais moi, pour le coup, j'ai juste vu vite fait à quoi ça ressemblait. Voilà. C'est Monique, t'as essayé le prologue ?
1: Non, mais j'ai regardé, ça ressemble un peu à Assassin's Creed et en même temps pas du tout. Je pense que ça peut être pas mal pour les fans d'Assassin's Creed, quoi.
0: Ok. Bah écoute, je creuserai peut-être un peu.
1: C'est pour ça que je pense que c'est plus Mikael qui sera intéressé par ça.
0: Ouais, il y a un côté historique en plus. Historique et en même temps un peu fantastique, quoi. Bah, comme Assassin's Creed, en fait.
2: Bah, ça suit de loin, mais après on verra ce que ça donne. Hein, parce que je trouve que pour le moment, c'est assez dur de situer l'hypothétique qualité du jeu, quoi. Surtout que ce qu'on a vu en gameplay, ouais, c'est plus narratif qu'autre chose, quoi.
0: Oui, après, je crois que c'est pas un très gros studio, hein, Panache, donc je pense pas que ce soit une super production.
2: Ouais, mais techniquement, c'est pas dégueulasse, c'est ça qui
0: oui,
2: me
0: oui,
2: surprend.
0: C'est pas mal, ouais.
2: Très loin de là, ah, ouais. c'est pas là où j'ai mes doutes.
0: Le trailer est plutôt joli. Non, mais ce que je veux dire, c'est qu'en termes d'ampleur, probablement de gameplay aussi, on n'aura pas 12 milliards de possibilités comme dans un monde ouvert, quoi.
2: Bien sûr.
0: Enchaînons avec Bluebird, donc le studio qui a fait le remake de Silent Hill 2, qui bosse maintenant sur un jeu tiré de l'univers de Saw, qui se passe pendant la Première Guerre mondiale. Voilà, c'est l'info est relevée. Il y a un autre jeu aussi qui a une date, c'est le XCOM-like de Star Wars, qui s'appelle Star Wars Zero Company, par le studio Bitreactor, et ça va sortir du coup le 27 août. Voilà, pour les amateurs de Tactics à la XCOM, je crois que le jeu est plutôt apprécié. En tout cas, ça a l'air plutôt pas mal dans ce genre.
1: Après, rapidement, hein, c'est juste que, attends, ils ont fait un XCOM Marvel, maintenant ils font un XCOM Star Wars. Le XCOM, ouais. Gears of War, c'était eux aussi ou pas?
0: Je sais pas du tout si c'était eux, mais il y en a eu pas mal des XCOM-like, hein, en effet. Ouais.
1: Bah, disons que ouais, là, ça commence à...
2: Bah, en vrai, ça a fait quand beaucoup, même l'air là, pas mal. Hein.
0: C'est un peu ça. Hein.
2: Moi, tu me vois un XCOM de l'univers de Star Wars, ça me vend beaucoup de rêves, mais le problème, c'est que je trouve que ça a une gueule de jeu mobile.
0: C'est un peu dur de dire ça, mais c'est vrai que c'est pas hyper beau.
2: C'est même pas une question de qualité technique, je saurais pas vous expliquer pourquoi, c'est peut-être une question de design ou autre, mais moi j'ai vraiment l'impression de voir un jeu mobile.
0: Ouais. Donc t'es pas plus hypé que ça pour Star Wars Zero Company.
2: Bah je le suivrai avec curiosité, parce que école du gameplay, peut-être qu'il y aura des choses à en tirer.
0: Ok, très bien. Toi, je sais que Mikawel, c'est pas forcément ta cam dans les jeux tactiques XCOM.
1: Non, joué. J'aime pas du tout, non.
0: Ouais.
1: Déjà, tous les jeux sont moches, quoi, donc bon.
0: Ouais, c'est vrai que la DA est pas ouf. C'est assez dur, visuellement. Mais le gameplay est bien. Franchement, XCOM 2, moi, j'avais trouvé ça vraiment, vraiment sympa en termes de gameplay. Puis le fait d'investir émotionnellement un peu ces personnages. À l'époque, je faisais des lives, du coup, je nommais les persos en fonction de mes viewers. Il y avait un côté rigolo, mais voilà. Autre jeu, c'est le prochain projet du studio qui a été fondé par d'anciens de Witcher 3, et ça s'appelle The Blood of Dunwalker. On en a déjà parlé dans cette émission. On a déjà vu pas mal de choses hein, sur le jeu. Il sort, je crois, en septembre.
1: On dirait Witcher.
0: On dirait Witcher avec des vampires, exactement.
1: Comme il faut qu'on aille un peu vite.
0: C'est ça, et globalement, le studio est tellement confiant dans son projet sur le fait que ça va marcher, qu'ils ont déjà teasé des prochains projets autour de cet univers, avec même un jeu qui pourrait se situer dans l'époque contemporaine avec les vampires des vampires aujourd'hui. Donc voilà, si ça vous intéresse, vous irez voir ça. J'enchaîne avec l'Attaque des Titans 3, donc le dernier a priori jeu tiré de l'Attaque des Titans, qui avait plutôt eu des bonnes adaptations hein, en jeu vidéo par Koei Tecmo. On aura plus d'infos le 1er juillet, mais là ça serait vraiment le jeu qui rassemblerait quasiment toute la série, en fait, du début à la fin, puisque le manga et l'anime sont terminés. Voilà, voilà. Quoi d'autre ? Clutch revient avec un gros trailer cinématique et on aura a priori la sortie du jeu au printemps 2027. The Wolf Among Us 2, il existe encore. Il avait été annoncé il y a longtemps. Cette fois, on a une date, ça sera pour l'année prochaine.
1: Il avait été réannoncé il y a 2 ans aussi.
0: C'était de quoi ?
1: Il avait été réannoncé il y a 2 ans.
0: Oui, mais il avait déjà été annoncé encore avant, je crois.
1: Oui, non, mais il a été annoncé au moment de la saison 1. Après, il y a eu Silence Radio pendant 7 ans. Il y a 2 ans, ils ont fait « Ah ouais, ça arrive !» Et plus de nouvelles. Et là, maintenant, ils ont dit l'an prochain, quoi.
0: Voilà, c'est à peu près bien résumé. Juste avant, du coup, on aura un remaster. Enfin, d'ici la fin de l'année, là, cette année, on aura un remaster du premier Wolf Among Us, qui reste, je pense, un des meilleurs, si ce n'est le meilleur jeu Telltale. Voilà. C'était très cool. Moi, j'avais vraiment beaucoup aimé. Le prochain jeu, Stellar Blade, donc qui ne s'appelle pas Stellar Blade 2, mais Stellar Blade Blood Rain, avec une nouvelle héroïne qui s'appelle Eevee, sachant que dans le premier, elle s'appelait Eve, donc c'est un peu Eevee aussi, voilà, ça fait Eevee, qui sera plutôt, du coup, spécialisée dans le corps à corps, même si c'était déjà le cas du premier, il y avait un peu de combat à distance avec du piou-piou. Monique me faisait la remarque que c'était plus pédo que le premier. Oui,
1: non,
0: c'est clair.
1: Disons que le premier c'était juste un jeu de gooner fou. Là, on est vraiment dans un délire pédo, quoi.
0: Oui, c'est pas faux. C'est vrai que le personnage a vraiment une tête d'enfant, donc assez bizarre, notamment vu la sexualisation. Mais donc, on a eu du coup l'annonce de ce jeu. Et enfin, je termine avec le Summer Game Fest avec Street Fighter 6 qui a annoncé sa saison 4 avec des nouveaux personnages, donc Yasmine, Aryun, Warjun et Bosch, mais aussi, ça a été un peu surprise, c'est Tifa de Final Fantasy VII qui sera dans le roster de SF6.
1: Alors surprise vite fait, ça avait leaké, mais oui.
0: Moi, j'avais pas vu le leak, mais bon, voilà, je sais que toi, tu as beaucoup apprécié le jeu, donc, est-ce que tu vas pouvoir peut-être relancer Street Fighter à cette occasion ?
1: Ah, il y a moyen, hein.
0: Ouais, je sais que ça fait un petit moment en plus que vous n'y avez pas forcément rejoué.
1: Bah, à voir même les nouveaux persos, ils ont l'air cool aussi, ils sont assez stylés.
0: Ouais, c'est vrai.
1: Et
0: que
1: d'ailleurs,
0: les persos
1: 3 persos inédits aussi, ça c'est nouveau, il me semble.
0: Je sais pas, ouais, c'est vrai que habituellement ils sortent au moins un perso, on va dire, connu.
1: Non, mais là. Il y a eu quasiment que des connus.
0: Ouais. Non, mais quand ils sortent des persos, c'est souvent des retours, entre guillemets, d'anciens personnages.
1: Ah, mais c'est même, c'était quasiment que ça. Là, des persos inédits, c'est pas la première fois, mais c'est assez cool qu'il y ait des nouveaux persos, quoi.
0: Ouais, là, c'est que des nouveaux persos, du coup, effectivement. Très bien, on va enchaîner avec un petit focus sur les jeux, moi, qui m'ont le plus intéressé, entre guillemets. Resident Evil Veronica, donc le remake de Code Veronica, un épisode controversé, je crois, aux yeux notamment de Monique, qui apprécie pas trop, mais ce sera le prochain remake, du coup, de Capcom, prévu pour 2027, hein. Ils sortent, j'ai l'impression, entre deux épisodes canoniques de Resident Evil, maintenant, il y a un remake. Ils avaient un peu fait le tour, là, forcément, avec les quatre premiers épisodes. Des gens pensaient que ça allait être le 5, et au final, c'est pas le 5, c'est Code Veronica. Peut-être que ça va rendre le jeu bien, toi qui ne l'aimes pas trop, mon cher Monique.
1: Ouais, je l'aime pas trop. Après, on est quand même pas mal aussi à avoir des critiques sur celui-là. Même si, tu vois, il a 7,5, lui, sur Sens Critique. Donc
0: quand même, ouais.
1: C'est quand même un jeu qui est apprécié de beaucoup de monde, mais je pense que c'est un peu une mystification de beaucoup de gens.
0: Mais pourquoi, du coup? C'est quoi l'explication?
1: Je pense que
0: ça,
1: les gens, ils adoraient leur Dreamcast. Et du coup, ils chérissent beaucoup ce jeu parce qu'ils ont passé beaucoup de temps avec leur console. Mais voilà, mais sinon, c'est vraiment pas c'est pas un très bon jeu, quoi. Enfin, c'est loin d'être le meilleur Resident Evil, quoi.
0: Ouais, moi, c'est d'ailleurs pas celui qu'on retient non plus.
1: Et il y a plein de passages longuets et tout. Je pense que c'est, parmi tous les Resident Evil, je pense que c'est l'un de ceux qui a le plus besoin d'être réinventé, hein.
0: Ouais, bah écoute, à voir ce qu'ils ont, parce que globalement les remakes de Capcom sont toujours assez réussis.
1: Et notamment même scénaristiquement et tout, pareil, il y a des trucs qu'il faut éclaircir ou changer, je pense, il y a des trucs un peu chelous.
0: Oui, parce qu'ils s'inscrivent vraiment dans la timeline canonique, hein. On va retrouver Claire Redfield dans le jeu, donc la sœur de Chris. La bande-annonce nous montre notamment un moment à la première personne, donc à voir si le jeu sera entièrement alors en vue FPS ou si on aura le choix. Je pense que ce sera plutôt ça, comme dans Requiem, entre la première et la troisième personne. Donc voilà, ça sortira sur Switch 2, ça a été annoncé, PS5, Xbox et PC l'année prochaine. Autre jeu important de ces grosses annonces de juin, c'est FF7 Révélation, donc le troisième et dernier épisode de la trilogie de remake de FF7, dont on ne connaissait pas encore le nom, donc ce sera Révélation, hein, au printemps 2027 sur PS5, Xbox Series, Switch 2 et PC. Et tout ça en même temps, ça c'est quand même un gros changement, puisque jusqu'à présent, les sorties étaient exclusives pour Remake, c'était sur PS4, et Rebirth sur PS5 dans un premier temps, puis après c'était sorti sur PC. Là, ça sera tout en même temps, y compris sur Xbox et sur Switch 2. Donc c'est quand même une grosse sortie multiplateforme. Le producteur du jeu, donc Naoki Yamaguchi, est monté sur la scène pour expliquer que c'était la conclusion, la résolution... du jeu, c'est pour ça que c'est Révélation. Bon, a priori, ça sera évidemment encore différent, hein, puisque sans spoiler, la trilogie prend quand même des chemins scénaristiques qui ne sont pas ceux du jeu original. Donc, à voir comment le truc arrive à boucler, hein, sachant que niveau gameplay, on aura un système de job qui permettra de varier un peu les plaisirs. Vincent sera jouable aussi pour les annonces. Et donc Tetsuya Nomura a expliqué que l'idée c'était de faire converger toute la nébuleuse Final Fantasy VII, donc à la fois le jeu de base, les dérivés, les films, les interprétations, les théories des joueurs, etc., et de tout condenser, converger dans cette espèce de jeu final, cette espèce de grande fête de révélation. Je trouve pas ça très rassurant sur le plan de la cohérence thématique. Mais à voir comment ils arrivent à boucler le truc, ça reste des bons jeux, même si Mikawel et moi avions lâché Rebirth. On s'était toujours dit, n'est-ce pas Mikawel, qu'on le finirait avant la sortie du 3. Mm-hmm. Bon bah maintenant on a une date, hein, c'est printemps 2027.
2: Mais en vrai moi c'est pas la cohérence comme toi qui me fait peur à la limite, le jeu s'est déjà suffisamment éloigné de l'œuvre d'origine pour qu'on puisse se permettre.
0: C'est vrai, c'est vrai.
2: Tout ça, non moi ce qui me fait peur c'est ce côté... On va tout réunir, on va tout condenser, alors que pour moi, il y a déjà la frustration d'un jeu extrêmement riche qui a été très condensé, ce qui est assez paradoxal, étant donné qu'il est étalé sur 3 jeux. Mais je suis curieux de voir à quel point ça pourrait être un jeu qui répondra à toutes ces énormes attentes et à quel point il ne sera pas trop frustrant.
0: Ouais, bah c'est vrai que autant Remake était quand même assez sage, entre guillemets, ou très sur des rails, Rebirth, déjà, c'était quand même une autre proposition, avec le côté monde ouvert, 1 milliard d'activités, etc. Là, je pense que les gens en attendent beaucoup sur le plan scénaristique, notamment bah, la fin et tout. C'est quand même voilà, la conclusion d'une trilogie qui a été lancée il y a 7 ans. Donc effectivement, les enjeux sont très importants pour Square Enix. Moi, je pense que je serai là Day One. Hein. J'imagine que toi
2: Oui,
0: aussi, mon cher
2: clairement.
0: Mikawel. Voilà. Tu voulais ajouter peut-être un point là-dessus, Mikawel, ou on enchaîne?
2: Non, non, t'as tout dit.
0: Ok. Bah écoutez, enchaînons avec le troisième gros jeu que j'ai noté pour cette section, c'est Monster Hunter Wilds Ascendance, qui est donc bah, évidemment la grosse extension attendue, puisqu'il y en a toujours une pour les Monster Hunter. Là, ce sera pour 2027, sur PS5, Xbox Series et PC. Capcom en a profité évidemment pour officialiser ce qu'on savait tous depuis un petit moment, c'est-à-dire que le jeu sortira sur Switch 2. On n'a pas eu de date par contre là-dessus, mais c'est prévu. On a eu des images, on a vu un peu à quoi ça allait ressembler, vers quoi le jeu allait nous emmener, et là en l'occurrence ce sera dans des îles flottantes, dans les nuages, avec un biome qui se situera du coup en altitude, avec évidemment plein de nouveaux monstres, des créatures qu'on retrouvera d'anciens épisodes, un peu à la manière de Iceborne et de Sunbreak, qui étaient les extensions précédentes de Monster Hunter. On est plutôt sur une proposition donc endgame, ou en tout cas un peu plus corsé que le jeu de base. Il y aura le rang maître, a priori, c'est un peu l'enjeu pour Capcom de relancer hein, la dynamique autour du jeu, puisque, on le rappelle, mais après avoir fait 10 millions en un mois, bah, il n'y a quasiment plus eu de vente derrière pour Monster Hunter Wilds. Donc forcément, là, avec la sortie conjointe sur PC, Xbox Series et PS5, et la version Switch 2, qui, on l'espère, permettra au jeu de se diffuser, Capcom espère vraiment relancer la machine. Monique, toi, je sais que tu l'attendais pas mal, cette extension. Est-ce que la présentation t'a donné envie? Est-ce que ça te donne... ça a répondu à tes attentes?
1: Oui, je suis en slip, globalement.
0: Ok, c'est tout?
1: Oui, bah, rien à dire de plus, c'est vraiment, c'est oui, bah, c'est Monster Hunter, plus de graille, c'est ce qu'on veut.
0: Voilà, bah moi je pense que je vais y replonger également à l'occasion de cette extension, puisque j'avais quand même beaucoup aimé Wilds en son temps. Enchaînons avec Xbox, qui a quand même fait aussi sa petite conférence. On va être plus rapide que sur le reste, je vous promets, puisque c'est pas forcément des licences qui nous intéressent beaucoup. À part évidemment Mikawel, hein, qui est un énorme fan de tout ce qui est Xbox, en fait, toutes les licences. Gears of War, je crois que toi c'est Halo surtout. Hein,
2: Non mais
0: hein
2: alors
0: Mikawel, t'es
2: déjà,
0: fan.
2: je m'offusque qu'on me fasse passer pour un anti-Xbox parce que je suis peut-être parmi les trois du podcast celui qui a le plus joué aux licences Xbox. Premier
0: Ouais, c'est
2: degré.
0: possible.
1: Ouais,
2: J'ai
1: c'est pas
2: fait
1: le
2: tous les
1: problème.
2: Halo.
1: Ouais, c'est ça
0: Xbox curieux.
1: mon problème, c'est Halo. Moi, j'ai pas tout
2: J'ai
1: fait.
2: fait tous les Halo, j'ai fait un bon paquet de Forza, Gears of War, j'ai fait le premier, j'ai fait le deuxième,
1: Alors,
2: j'ai fait Gears Tactique.
1: sur Gears of War, on en est presque au même stade.
2: Non, mais c'est pour te dire,
1: Ouais.
2: Fable, je l'attends. Enfin, bref, je vais laisser Olbius dérouler parce
1: Ah, c'est
2: que il y a
1: juste
2: du cas
1: Pierre.
2: par cas,
1: Il y a
2: mais.
1: que Pierre qui est dans la moquerie, là.
0: Non, mais je suis pas dans la moquerie. On est tous d'accord pour dire que Xbox, c'est un peu devenu la marque des losers. Enfin, c'est un.
1: Oui, c'est vrai, c'est vrai. Non, faut le dire. C'est la
0: Bah, il
1: loose
0: faut être
1: Xbox.
0: honnête. C'est devenu cringe, Xbox. C'est triste, mais c'est comme ça, quoi.
1: Un peu.
0: Malheureusement. Malheureusement.
2: Oui, non, mais on
0: Après,
2: est
0: donc
2: d'accord,
0: voilà, on
2: ça
0: a
2: pue
0: eu
2: la
0: quand même
2: merde.
0: des annonces, des présentations. Gears of War E-Day, donc c'est le prochain gros Gears of War qui sortira le 6 octobre et qui se propose de nous faire incarner, enfin de nous faire vivre l'Emergence Day, donc ce jour exceptionnel où les locustes, donc ces créatures extraterrestres qu'il y a dans Gears of War, surgissent du sol pour détruire la
1: Non
0: civilisation. Hein, c'est le
1: mais Pierre,
0: Independence
1: arrête de
0: Day.
1: te moquer du jeu. Oui, bon voilà, c'est une préquelle. C'est bon, c'est on a compris.
2: Ah mais est-ce que c'est le moment de vous faire le débrief de ce que je vous avais envoyé il y a quelques semaines? J'ai maté une vidéo de 3h48
1: Vous avez
2: de
1: regardé pour
2: la...
1: m'endormir aussi.
0: Ah tu la
2: Voilà.
0: regardes en entier du coup?
2: Je l'ai regardé en entier de la chaîne Exitium qui parle de tout le lore et qui refait tout le scénario de Gears of War. Et
0: Ouais.
2: en vrai, 4 heures assez intéressantes, bien plus que de faire les jeux. Hein, disons-le clairement.
0: Ça, tu trouves que ça va, du coup, au niveau lore et tout? C'est pas si raté?
2: J'irai pas jusque-là, mais c'est pas dénué d'intérêt à suivre dans une vidéo YouTube un peu Wikipédia storytelling, tu vois ce que je veux dire?
0: Ok, ouais, bah pourquoi pas, hein, dans ce cas-là, peut-être que ce préquel donnera envie aux amateurs. En tout cas, on retrouve vraiment toute la philosophie Gears of War,
1: Non,
0: système de
1: et
0: couverture.
1: même c'est plutôt un bon move, histoire de ramener peut-être des nouvelles personnes dans la licence, en vrai, hein, c'est bien vu. Hein.
0: Ouais, bah le côté préquel est pas
2: Alors
0: dénué
2: par contre,
0: d'intérêt
2: à
0: à ce
2: noter
0: niveau-là.
2: que le jeu sortira, tu l'as noté Olius, sur PC et Xbox Series, mais pas sur PS5.
0: Ouais, et d'ailleurs, je l'ai noté, mais il y a aussi une build qui avait été. On a des infos selon Jeff Grubb qu'un portage PS5 était prévu et qu'il a été annulé récemment,
2: Alors que le
0: puisque
2: remake est
0: Xbox.
2: sorti sur PS5, tu vois.
0: Bah ouais. C'est ça qui est extrêmement bizarre, c'est que Xbox est dans une espèce de louvoiement sur sa stratégie d'exclusivité. Un coup, on y va, un coup, on n'y va pas. Il y a des jeux qui sortent sur PS5 très rapidement, il y en a qui sortent presque Day One. D'autres qui sortent longtemps après, d'autres qui sortent pas du tout. C'est assez bizarre de voir comment ils gèrent un peu leur truc.
1: Après, quand ils étaient pas en louvoiement, ça les a pas aidés. Honnêtement, je pense pas que ça remette des bâtons dans les roues, qu'on ne comprenne plus rien.
0: Ouais, c'est
2: Non, mais
0: ça. C'est
2: d'accord, le
0: ça.
2: navire est déjà en train de couler, mais quand tu vois que Fable va sortir sur PS5 et pas Gears of War ID,
0: Mais
2: alors
0: surtout, ça
2: que.
0: sort Day One,
1: Ouais,
0: Fable, pour le coup.
2: bah oui, alors que grosso modo, ça sort à 4-5 mois d'intervalle, j'ai du mal à comprendre, mais tant mieux.
1: Si tu veux
2: Parce que
1: mon
2: moi, je veux jouer
1: avis.
2: à Fable et pas Gears. Hein, donc.
1: Si tu veux mon avis, je pense quand même que Gears of War, c'est un peu plus porteur, c'est un peu plus marqué Xbox. C'est une marque que les gens ils identifient un peu plus. Alors que Fable, c'est un peu un dead truc, quoi. C'est
2: Ouais,
1: vraiment
2: mais
1: les.
2: Fable, y a le fameux côté open world chevalier. Pour moi, ça se vendra mieux que Gears. Hein.
0: À mon avis, Mikawa n'a pas tort. Hein.
1: Peut-être.
2: Même si la
0: Après, c'est pas
2: licence ne
0: si
2: vaut plus rien
0: chevalier, c'est plus
2: aujourd'hui.
0: conte de fées, un peu truc féerique bizarre, quoi. Mais
1: C'est un peu Yaslop, hein, Fable. Hein.
0: Il y a un peu de ça
2: Ouais,
0: visuellement.
2: mais
0: Ouais, je suis
1: le jeu, sale
0: d'accord.
1: gueule. Hein.
0: Ouais, il est très moche. Hein. Je suis d'accord.
2: Ah, je vous trouve dur.
1: Déjà
2: Oh,
1: que la série,
0: franchement.
1: elle a toujours eu des choix artistiques bizarres, mais là, c'est
0: Autant,
1: vraiment un peu moche. Hein.
0: autant les anciens étaient pas très beaux, autant là je trouve qu'il y a vraiment un côté uncanny. Après, j'ai maté le trailer et je trouve que c'est le trailleur est pas trop mal. Genre ça va.
1: En
0: Genre le côté
1: termes de
0: humoristique est pas trop raté.
1: DA, si ça parle à des gens, je dirais que c'est Europa Park.
2: Hey,
1: Si
2: alors,
1: ça parle à des gens.
2: est-ce que j'ai le droit de faire une anecdote de fou furieux? J'y
1: Vas-y,
2: étais
1: vas-y.
2: en vacances il y a quelques jours.
1: Ah,
0: Non!
1: et on est d'accord.
0: Incroyable!
1: On est d'accord que la DA du parc, elle est allemande, quoi.
2: Et on est d'accord que,
1: Voilà.
2: autant je suis persuadé que la DA de femme ne lui portera pas préjudice, autant mes souvenirs sont très frais, donc je peux le valider, c'est totalement Europa Park. C'est totalement Europa Park. La comparaison est très pertinente, mais pour moi, il n'empêche que Open World Chevalier avec une histoire des beaux trailers, ça va se vendre.
0: Oui, non, je pense que tu as raison sur le fait que le jeu va bien marcher,
1: Je
0: mais
1: sceptique.
0: par contre, personnellement, je suis assez circonspect sur la partie visuelle. Maintenant, je te dis, j'ai maté le trailer, je trouve que le côté humoristique est plutôt pas trop mal dans le trailer, mais à voir. À voir comment ça se manifeste dans le jeu,
2: C'est
0: parce
2: pas une
0: que.
2: bonne idée les jeux de rôle. Vous connaissez beaucoup de jeux de rôle qui ont réussi à marcher sur ça. Alors, il y en a, hein, vous allez me dire, Portal, c'est hyper drôle, etc. Oui, ok, mais.
0: Dans Baldur's Gate, il y a pas mal d'humour, hein,
2: Ouais, mais
0: honnêtement.
2: le jeu s'est pas vendu sur ça.
0: Ouais, c'est vrai.
2: C'est pas une dimension. Tu vois, Fable, il y a le côté un peu univers second degré qui tourne en dérision et tout. Ça, j'admets, c'est un peu foireux. Parce que oui, Baldur's Gate, il y a de l'humour, mais.
0: Même dans Divinity, il y avait beaucoup d'humour
2: Ouais, mais
0: aussi, mais
2: quand
0: c'était
2: t'as
0: pas la proposition.
2: jamais joué au jeu, tu ignores qu'il y a de l'humour.
0: Oui, c'est vrai, c'est vrai. Après, dans les trailers, tu peux pas passer à côté, c'est quand même une. C'est un élément, on va dire, singulier ou en tout cas essentiel de la licence, quoi.
2: De
0: Non mais.
2: fable, tu veux dire?
0: Ouais, le
2: Oui, je
0: côté
2: suis d'accord.
0: prout-prout,
2: Et ça, c'est
0: rigolo.
2: le truc qui, à la limite, me fait calmer mes prévisions de vente très hautes.
1: Bah ouais, parce que le problème, c'est que je dis open world de chevalier, mais sauf que c'est les chevaliers dark qui marchent bien. Là, le bordel, c'est Shrek, quoi. C'est
0: Ouais,
1: pas.
0: il y a un petit côté Shrek, c'est pas faux. Il y a des
2: Bah
0: persos qui ressemblent au
2: oui, c'est
0: prince de
2: Shrek.
0: Shrek, d'ailleurs.
1: Non, mais ce que je
0: Pardon,
1: disais,
0: vas-y,
1: Europa
0: Mikael.
1: Park, mais le jeu, il a une tête Shrek, hein.
2: Oui, je suis d'accord, mais écoute, je trouve qu'il est, selon les trailers, selon les moments de gameplay qu'il nous montre, il est plus ou moins un Shrek, justement.
0: Oui, alors c'est vrai que c'est pas tout Shrek non plus, faut pas
1: Parce
0: exagérer.
1: que
2: Non, parce que
1: Shrek,
2: les
1: techniquement,
2: séquences.
1: c'est beau, tu vois, mais c'est juste artistiquement, il y a un côté un peu pas ouf, quoi.
2: Ouais, mais sur les séquences de gameplay qu'on a vues en janvier, t'as des trucs qui font un peu photoréaliste, parfois un peu plus. Alors, pas dark, mais tu vois ce que je veux dire, premier degré. Non, suivant comment ils vendent, ils peuvent réussir à faire un bon truc, je trouve.
1: Ah, je pense qu'ils sont vraiment pas dans le truc. Hein. C'est vraiment c'est la
0: Il y a
1: Dark
0: des
1: Fan.
0: séquences un peu witcheresques, hein, je suis d'accord avec
1: Le truc, c'est que c'est
0: Mikawel.
1: vraiment la Dark Fantasy qui fait bander les gens.
0: Ouais. Après, la fantasy classique à la Seigneur des Anneaux, ça marche toujours aussi, hein. Je sais pas, moi je pense que le jeu va plutôt bien marcher, mais de toute façon, on verra, il sort l'année
1: Le
0: prochaine,
1: seul
0: donc 23
1: jeu
0: février. Hein.
1: de chevalier comme ça qui s'est un peu planté, c'est Dragon's Dogma, tu vois.
0: Ouais, mais
1: Et je dis
0: Dragon's
1: bien
0: Dogma, c'est vraiment réaliste,
1: et je
0: quoi.
1: dis un peu se planter, tu vois. Ouais, mais tu vois, il était Kikudark, Dragon's Dogma.
0: Oui. Ouais, bah écoutez, à voir. Après, il y a aussi toute la dimension test,
1: Est-ce
0: etc.,
1: que le
0: qui
1: jeu
0: jouera. Hein.
1: de ceux qui avaient fait Fallout New Vegas, là, leur jeu de chevalier de l'an dernier, là,
0: Avowed,
1: Arvo
0: ouais.
1: Red,
0: Ouais,
1: je sais plus quoi, là. Tu vois, lui aussi, c'était
0: Avowed.
1: plutôt Light Fantasy, si je dis pas d'annerie, et le jeu, il a un peu floppé, quoi.
0: Ah, il a floppé, hein. Je
1: Ah, je
0: pensais qu'il
1: crois un
0: avait
1: peu,
0: plutôt
1: hein.
0: pas trop mal marché. En tout cas, Mikawel l'avait mis dans ses GOTY.
1: C'est vrai.
0: Il était plutôt bien, le jeu. Je sais pas si tu te souviens de ça, mon cher Monique. Mais
1: Oui, j'ai dit oui.
0: voilà. Bah, je crois qu'on peut passer maintenant à Persona 4. On a fini sur Fable. Persona 4 Revival, on connaissait déjà l'existence de ce remake depuis très longtemps, ça avait leaké. Ça avait encore une fois leaké avant l'annonce officielle. Ça sortira le 18 février, donc pas mal de jeux en février, comme d'habitude, j'ai envie de dire. 2027 sur PS5, Xbox, PC. Pas d'annonce Switch 2. C'est un peu bizarre, je trouve, mais bon. À voir si jamais il l'annonce pas un peu plus tard. Day One Game Pass. Évidemment, bah, c'est un remake intégral comme l'était celui de Persona 3 de Persona 4 Golden. Ça va être globalement un peu la même chose, à ceci près que là, c'est pas tout à fait la même approche en termes d'univers, etc. Persona 4, c'est pas du tout Persona 3. Donc, bon, visuellement, je sais pas, t'en as pensé quoi, toi, Monique? Moi, je suis pas forcément hyper convaincu.
1: Bah, disons que c'est à peu près le même rendu que P3 et je trouve que le rendu visuel il marche un peu moins bien avec l'univers de P4. Mais Day One, hein, de toute façon, voilà.
0: Ah oui, non, mais ça, évidemment. Je serai là clairement Day One. C'est un de mes jeux préférés. Mais par contre, je ne suis pas ultra fan du visuel. Enfin, de la direction artistique qu'ils ont choisie pour ce remake. Bon, après, peut-être on s'habituera dans le jeu, etc. Avec la musique et tout, ça peut faire une ambiance différente. Hein, mais bon. Voilà. Mikawel, peut-être que ça sera l'occasion pour toi
2: Bah
0: de
2: écoute, j'ai toujours le
0: découvrir.
2: 3 qui a 5 heures de jeu et que j'ai jamais relancé, donc on va attendre un peu, hein.
0: Après, le 4 est vraiment meilleur que le 3, je trouve, mais ça n'est que mon avis. Et celui de Monique aussi, je crois. Persona, c'est terminé, même s'il y a aussi eu l'annonce de Persona 6. Enfin, l'annonce. On savait qu'il existait, on a vu un trailer qui ressemble à rien, honnêtement.
1: Ah, mais juste,
0: Bon.
1: il y avait un titre, une couleur, Sévère, c'est Persona 6, voilà.
0: Ouais, c'est ça. Voilà. Très bien résumé, il n'y a rien d'autre à dire. Dernière news de cette partie Xbox, c'est Senua, donc c'est le jeu de Ninja Theory, qui n'est pas Hellblade 3, c'est vraiment un jeu avec une approche différente, pas vraiment un jeu full narratif comme pouvait l'être Hellblade 1 et 2. Là, on est plus sur un jeu vraiment action-aventure.
1: Ça va être un Assassin's Creed like, ok vu,
0: Ouais, mais pas forcément en monde ouvert, de ce que j'ai compris.
1: voilà.
0: Avec un aspect plus ouvert, mais pas forcément genre open world complet, quoi. Voilà. Avec un système peut-être plus d'exploration, un peu plus libre, etc. Pas du tout linéaire comme l'était Hellblade, mais quand même pas non plus le truc avec plein d'activités à cocher. Voilà. Les références, c'est plutôt Heavenly Sword, c'est ce qu'il mettait. Voilà. Qu'est-ce qu'on pourrait ajouter d'autre après? C'est tout pour Xbox. Je pense qu'on peut terminer sur Sony, à moins que vous vouliez ajouter un truc sur Xbox de manière générale, sur la stratégie, sur les annonces.
1: Oui,
0: Moi,
1: non,
0: je
1: en
0: dirais
1: phase de
0: que.
1: transition, quoi.
0: Ouais, phase de transition. Moi, je dirais Xbox toujours autant finito. Hein.
2: Bah, je dirais qu'au pays au pays des aveugles, le borgne est roi et que Sony est un borgne, on y reviendra. Mais Xbox est bel et bien aveugle et nous le rappelle, hein.
1: Ah, là-dessus, je suis pas d'accord. Je trouve que PlayStation, ils ont fait une conférence plutôt solide, hein.
2: Ok, bah on y reviendra. Mais en tout cas, Microsoft, ça pue. Voilà, disons-le très
0: Bah,
2: sobrement.
0: d'ailleurs, puisqu'on parle de PlayStation, les trucs que j'ai relevés, évidemment, c'est les plus gros morceaux. Hein, c'est le Wolverine là, qui sort en fin d'année. Donc par Insomniac qui avait déjà fait les jeux Spider-Man 1 et 2 et Miles Morales. Donc là, pour le coup, ce ne sera pas un open world. Ce sera vraiment un jeu d'action-aventure linéaire, contrairement à Spider-Man. Ce sera vraiment un enchaînement de niveaux dans un jeu qui se promet, en tout cas qui se veut être un thriller, qui fait le tour du monde avec bah, des passages
1: Ouais,
0: dans
1: non, mais c'est
0: différents
1: vrai,
0: endroits du
1: c'est
0: monde.
1: jeu solo narratif linéaire
0: Voilà.
1: classique,
0: Triple A
1: bref,
0: solo
1: voilà.
0: narratif,
2: Non
0: très bien
2: mais non
0: résumé.
2: non non mais attendez, je suis désolé, moi j'étais un petit peu hypé dessus, j'ai vu le gameplay, vous avez vu ce truc?
1: Ouais, bah quoi?
0: Ouais. C'est quoi le truc?
2: Ah non mais ça a l'air d'avoir 10 ans de retard.
1: Ah, non, mais
0: Ah ouais?
1: je suis d'accord
0: Tu trouves?
1: que le jeu est très quelconque, mais il m'a
0: C'est
1: pas paru en
0: très
1: retard non
0: random,
1: plus, quoi.
0: mais Spider-Man c'était déjà ça. Hein?
2: Bah ouais, mais Spider-Man, c'était ça, mais avec une production value qui explosait tout. Là, excuse-moi, il n'y a rien de sensationnel. Hein. La seule chose qui dénote un petit peu, c'est, oh, regardez, c'est un jeu mature, on a mis 3 litres de sang à chaque mouvement.
0: Ah, il y a
2: Mais
0: beaucoup, beaucoup de
2: alors,
0: sang, ouais, c'est
2: en
0: vrai.
2: dehors de ça, c'est mais giga convenu. Techniquement, ça sort même pas du lot. C'est un jeu qui serait pas une exclusivité Sony, on n'en parlerait même pas. Très
1: Alors, tu
2: clairement.
1: vois, il y a quand même
0: Peut-être pas, parce que
1: y
0: c'est quand
1: a...
0: même une grosse
1: Ouais, y a
0: licence.
1: quand même Wolverine, mais je
2: Mais
1: suis
2: oui,
1: d'accord que
2: mais
1: ça
2: comme on n'a
1: serait.
2: pas parlé des jeux Marvel à la con qui sont sortis, quoi.
1: Oh, il y a moins d'argent sur les jeux Marvel. Là, je suis d'accord que ça serait un random ninja, un ninja nobody à la place de Wolverine. Je suis d'accord qu'on ne parlerait pas du jeu. Là-dessus, je
0: Oui,
1: suis
0: mais là, c'est
1: d'accord.
0: Wolverine quand même.
2: Non, mais
0: Justement.
2: c'est. Non, mais ok, on est d'accord, mais en termes de contenu de jeu. Est-ce que ça vous a donné envie? Sérieusement.
1: Pas
2: Moi,
1: du
2: j'étais
1: tout.
0: jamais été très hypé par ce jeu, hein,
2: Ah, mais moi,
0: honnêtement.
2: j'étais curieux et franchement, ça m'a refroidi. Je me dis, mais c'est ça la grosse exclusivité. Alors, il y en a une autre, on y reviendra.
1: Ouais, je
2: C'est
1: pense.
2: ça la grosse exclusivité Sony, parce que Insomniac, c'est quand même un gros studio. Le Marvel Spider-Man, c'est quand même
1: Un immense
2: un des
1: carton.
2: jeux. Voilà, qui a eu un immense carton sur PS4, ça s'est prolongé sur PS5, donc top studio, exclu Sony, top
0: Tu trouves?
2: licence, parce que Wolverine
0: Ouais.
2: c'est pas n'importe quoi, et ça va être un jeu OSEF, quoi.
0: Tu trouves que la production value est pas du tout à la hauteur de Spider-Man, toi?
2: Ben, Spider-Man, au bout d'un an, rien que pour les phases en open world, quand tu te baladais, bon après Spider-Man oblige, hein,
1: Bah ouais,
2: y
1: c'est
2: avait
1: ce
2: un truc
1: que.
2: spé mais il y avait un truc spécial, quoi. Tu pouvais
0: Bah,
2: pas le
0: ça colle au
2: comparer à un
0: personnage,
2: autre.
1: quoi.
2: Ben ouais,
1: Ouais.
2: mais du coup, ça sortait vraiment une promesse
1: Mais
2: incroyable.
1: là où Mikael, effectivement, il a pas tort, le truc, c'est que je pense que tu fais plus facilement un jeu impressionnant avec Spider-Man. Et comme c'est une très
0: Oui,
1: grosse
0: oui.
1: licence, tu peux être un peu plus d'argent. Là, Wolverine, t'as moins besoin de mettre d'argent pour faire un truc ok, on va dire. Et
0: Ouais.
1: c'est plus difficile, je pense, de faire un jeu Wolverine qu'un jeu Spider-Man. Mais.
0: Oui, c'est vrai. D'ailleurs, le personnage est pas haut. Enfin, il est culte et tout, hein, évidemment, mais je pense qu'en termes d'aura et de bandage, Spider-Man, c'est au-dessus quand même, je
2: Ouais,
0: pense.
2: évidemment, mais là,
1: Oui,
2: c'est le
1: quand
2: jeu
1: même.
2: gardien de la galaxie, quoi. Il y a un moment, il sera oublié dans 2 mois. Hein.
1: Je sais pas. Il y a moyen quand même qu'il
0: Bah.
1: fasse son petit truc,
2: Je pense
1: mais.
2: qu'il se vendra bien parce que c'est crève la dalle sur PS5, parce qu'à un
1: Bah
2: moment, il
1: ouais,
2: faut
1: tu
2: dire les
1: vois.
2: choses,
0: C'est
2: mais.
0: une grosse exclue quand
2: Oui,
0: même,
2: mais
0: mais tu vois,
2: c'est pour ça que je disais qu'au pays des bornes, au pays des aveugles, pardon, les bornes y étaient rois, parce que pour moi, ce jeu, waouh, c'est un peu comme la suite de Ghost of Tsushima là, dont en réalité, qui était mais OSEF à un point
0: Ghost
2: absolument
0: of
2: incroyable.
1: Yotei. Oui,
2: Voilà Ghost
1: c'est
2: of
1: vrai que t'as pas
2: Yotei,
1: tort, ouais.
2: et qui en plus a pas eu un succès commercial monumental aujourd'hui, on le sait. C'est vraiment les exclus solo Sony là.
0: Bah,
2: J'ai ouais.
0: là où
2: Fou.
0: je trouve que t'es un peu dur, c'est que contrairement à Ghost of Yotei, qui est vraiment une suite et où globalement Sony, ça a été la génération des suites, là c'est quand même enfin, c'est une proposition originale. Je n'irai pas jusque-là, mais c'est une nouvelle licence entre guillemets pour Sony. Même si Wolverine, c'est une licence préexistante, bah, etc.
1: C'est
0: on est
1: surtout
0: d'accord.
1: La gueule de la nouvelle licence, ouais. C'est ce que c'est que même en termes de... Enfin, quand on dit nouvelle licence, c'est pas juste faut inventer un nouveau bonhomme, faut quand même un peu renouveler le truc. Là, c'est vrai que le jeu, il ressemble un peu à tout et rien, quoi.
0: Oui, mais moi, de toute façon, j'avais jamais été hypé par ce jeu. C'est...
1: Après, je me dis un jeu corps à corps où tu vas taper des gens avec des fusils, tu vois, j'en ai pas beaucoup en tête.
2: Ouais, mais alors,
1: enfin, c'est
2: moi,
1: con,
2: je suis...
1: mais...
2: Je suis vraiment curieux de voir comment il va réussir aussi à développer sa campagne solo, parce qu'un des trucs qui faisait que le Spider-Man y était cool, c'était aussi l'open world, le fait que tu avais pas mal de contenu. Alors aujourd'hui, c'est à la mode de dire « Non, mais les jeux, il faut qu'ils soient moins longs et tout. » Regardez le succès de Crimson Desert, c'est parce qu'il dégueule le contenu, il y a plein de gens qui ont kiffé ça. Le Spider-Man, il y avait aussi un petit peu ça, un côté jeu généreux, formule à Ubisoft, mais qui n'est pas fait par Ubisoft, donc on gueule pas dessus. Le Wolverine, si c'est full campagne solo linéaire, et ben, du coup ce sera ça. Ouais, je suis vraiment curieux de voir ce qu'il en restera à la fin. Moi je sens le jeu qui sera noté de 15 à 17, qui aura son petit succès commercial, parce que bah, c'est un jeu exclus Sony qui sera bien marketé, donc évidemment ça va se vendre, mais qui j'ai peur du jeu très très oubliable, donc je me dis ouais.
0: Après tu vois dans le genre il y a pas longtemps on a parlé dans l'émission hein, mais Pragmata c'était aussi un jeu linéaire qui se terminait assez vite
2: ouais, enfin tu vois Pragmata tu comprends
1: les mêmes, quand même, Pierre,
2: hein. Déjà les ambitions sont pas les mêmes et Pragmata j'y ai pas joué, mais rien qu'en voyant 2-3 séquences de gameplay t'as quand même la logique de combat slash puzzle.
0: Ouais, c'est
2: quand même
0: plus
2: pas
0: original.
2: Exactement le truc quoi.
0: Non mais ce que je veux dire c'est qu'il y a aussi la place pour des jeux plus linéaires dans
2: alors
0: le marché
2: je suis d'accord
0: actuel.
2: Mais c'est pas ça que t'attends d'une exclusivité Sony à un moment où tu crèves la dalle. Pour moi ce jeu est un petit peu le symbole de la PS5, qu'est-ce que t'en retiendras en termes de grosses exclus et qu'est-ce qui a rendu cette génération marquante. Ah bah si, la grosse exclue Insomniac sur PS4 c'était le Spider-Man et que sur PS5 c'est le Wolverine. Eh bien, j'ai envie de dire, tu vas donner du grain à moudre aux gens qui disent que c'est une génération de merde. Hein.
0: Bah, il y a eu un Spider-Man 2, c'est ce que je disais. Il y a globalement eu beaucoup de suites. God of War
2: est sorti sur PS4 aussi.
0: Ouais, mais là, le prochain, ce sera pas le cas.
2: Oui, on est d'accord. Et le prochain sera un autre débat. Mais pour le coup...
0: Et on y arrive.
2: Ouais, le Wolverine, je clôture en disant que moi, plus j'en vois, moins je suis hypé. Alors après, vous étiez pas hypé de base, donc forcément, il n'y a pas de déception, mais voilà.
1: Moi, j'ajoute un truc aussi vite fait. Pour revenir sur la comparaison avec Pragmata, pour moi, c'est un peu tout l'inverse. C'est, tu vois, le truc, c'est que, on va dire, c'est pareil, c'est des jeux, on va dire, grand public plus ou grand public ou moins. C'est-à-dire tourner quand même un jeu qui s'adresse aux gens qui achètent 10 jeux par an. Le truc, c'est que Pragmata, au moins, il se démarque sur le côté. T'as jamais joué à ça avant. Alors que Wolverine, même s'il disait, c'est vrai qu'un jeu où tu tapes au corps à corps contre des mecs avec des fusils, j'en ai pas en tête. Malgré
2: Assassin's
1: ça,
2: Creed, Black Flag Racing.
1: Et ben voilà, il y en a un. Il y a un DLC de Assassin's Creed. Mais ce que je veux dire, voilà, c'est que le jeu, il ressemble à tout et rien, quoi. C'était surtout ça l'idée, quoi.
0: Ouais, bah je suis assez d'accord en vrai.
2: Passons au jeu qu'on va boycotter parce qu'on joue une femme et en plus elle est moins belle que l'actrice.
0: Et alors, voilà, et en plus de ça, le jeu est réalisé par une femme, ce qui est scandaleux.
2: Ah, j'avais pas vu, mais tout s'explique.
1: Et en,
0: bah,
1: plus,
0: voilà, c'est...
1: et en plus de ça, c'est un studio de merde. Donc,
0: bah, ouais. Donc évidemment, on parle de God of War Lofi. Donc le prochain épisode canonique, épisode principal, hein, pas un spin-off, c'est ce que Santa Monica et Sony ont confirmé, réalisé donc par, je disais, par Ariel Lawrence. Qui
2: pourtant,
0: donc,
2: ça a tellement la gueule de spin-off.
0: Ouais, alors c'est vrai que ça a la gueule d'un spin-off, mais ce sera.
1: C'est ça a la gueule
0: canonique
1: de God of War, hein, commencez pas.
0: C'est, ça ressemble à God of War.
2: Alors là, on y reviendra, mais bon, vas-y.
1: Bobo.
0: Donc, pour le coup, c'est donc Cory Barlog, qui était le réalisateur de God of War, le reboot, a confié la réalisation de ce nouvel épisode donc, dans lequel on incarnera Faye, la femme de Kratos, qui va se réveiller dans une région qui s'appelle l'Everywhen, qui est une dimension parallèle où la magie... c'est le lieu d'existence de la magie, où la magie apparaît.
2: Ouais, tu m'étonnes, il y a des femmes qui se battent Non, et pardon, meurt. je vais arrêter les blagues.
0: Eh oui. Qu'est-ce que j'allais dire? Donc, ça sera un épisode qui se déroule, en fait, en parallèle sur le plan, on va dire, de la chronologie, des aventures de Kratos et Atreus dans God of War et God of War Ragnarok. Ragnarok, pardon. Ce qui est plutôt différent, c'est la partie plutôt gameplay, hein, parce qu'on va incarner un nouveau personnage avec des nouvelles armes, des nouvelles attaques, des nouveaux styles de combat.
1: Dinguerie, elle se tape avec une épée, alors que dans l'autre jeu, c'était qu'une hache.
2: Ouais, oh, exactement. Non, mais alors là, est-ce que je peux faire le point complet sur le jeu ? Parce qu'au-delà de mes blagues nulles, j'ai des choses à dire quand même.
0: Vas-y.
2: Bah déjà, moi je suis particulièrement hypé par l'univers parce que au bout d'un moment, le trip de God of War, c'est quand même de foutre sur la gueule de Dieu. T'avais la mythologie grecque, t'as la mythologie nordique qui a été extrêmement à la mode. Et là,

0: À la base, c'est quand même une série un peu concon autour de Kratos, avec la réinvention de la série sur PS4. Ils ont réussi à donner un peu plus d'épaisseur au personnage via Arceus. T'as également beaucoup introduit la mère d'Arceus dans les précédents jeux. Le fait de l'avoir ici en personnage principal, je trouve ça juste génial. Et ça va encore un peu plus dans le sens de bah, il y a eu du chemin parcouru par rapport au premier God of War, parce que c'est triste à dire, si je redeviens sérieux, là je vais arrêter de faire mes blagues nulles, c'est triste à dire, mais aujourd'hui, avoir une femme héroïne, personnage principal jouable d'un jeu vidéo, ça reste une exception. Si on avait dit aux joueurs à l'époque du premier God of War qu'il y aurait un opus qui se risquerait à ça, je pense que ça en aurait surpris plus d'un. Mais par contre, là où je suis surpris de voir Monique dire c'est God of War avec une épée alors qu'avant c'était God of War avec une hache. C'est qu'en fait, moi j'ai envie d'appeler ce God of War le God of War Monique du Terre-Terre. Parce que j'ai vraiment l'impression que c'est God of War qui s'est dit on va essayer de faire du Devil May Cry, et je suis pas sûr que ça va me plaire en termes de gameplay, mais c'est plus nerveux, c'est plus rapide. Alors ça va pas être un jeu à combo parce qu'au bout d'un moment, on
1: Il y a,
0: se respecte
1: ouais,
0: ici.
1: il y a pas du tout la dimension scoring
0: Oui,
1: qui est
0: non
1: quand même
0: mais.
1: essentielle dans
0: Ah,
1: DMC, quoi.
0: effectivement, c'est un bon jeu, c'est pas un jeu de borne d'arcade de merde pour te faire cracher ta thune.
2: Si je peux me
0: Mais
2: permettre, j'ai
0: en
2: vu
0: termes
2: les
0: de.
2: images, les combats, c'est Dark Souls plutôt, c'est il y a un bonhomme, tu tournes autour et
0: Alors, t'as
2: t'attends
0: vu
2: pour
0: le
2: pouvoir lui taper
0: boss?
2: dessus.
0: Non, non,
1: C'était
0: non.
1: déjà ça dans God of War Ragnarok
2: Oui,
1: et
0: non,
1: Reboot, hein.
0: mais t'as vu le boss. Mais sur les combats normaux, ça a quand même l'air beaucoup plus dynamique, beaucoup plus nerveux. Moi, ça m'a
1: Ça a
0: fait
1: l'air
0: penser.
1: d'enchaîner pas mal les ennemis, mais d'une certaine manière, God
0: Les
1: of War à
0: mobs
1: l'époque, c'était
0: classiques.
1: déjà le concurrent de DMC, hein.
0: Oui, mais sur les mobs classiques, ça a quand même l'air d'être beaucoup plus rapide, beaucoup plus nerveux, beaucoup plus proche de DMC. Et je dis pas ça pour saucer le jeu. Moi, ça me fait un peu peur. Mais je l'attends vraiment beaucoup, du coup. Et je le trouve quand même hyper
2: Ah, mais il y
0: prometteur.
2: a ça, et en
1: Ouais, je suis
2: plus,
1: d'accord, moi, ça me chauffe
2: ils ont
1: aussi.
2: remplacé le gamin par un carré, quoi. C'est de la folie, quand même, ce design. Il n'y a que moi que ça choque.
1: Ouais, l'espèce de cube, là.
2: Et c'est quoi cette merde?
1: Ouais, je sais pas trop. Ouais.
2: Oh, mais c'est.
0: Écoute,
2: Enfin.
0: moi j'attends de voir.
2: On
0: On peut
2: dirait un
0: être
2: truc de
0: surpris.
2: débugage, quoi. Je sais pas, mais t'es au moins une mascotte mignonne, quoi. Faites quelque chose.
1: Oui,
2: Et là, c'est un
0: oui.
2: carré,
0: Après, il y
2: quoi.
0: a.
2: Un ballon de
1: Il y a,
2: foot, faites un truc marrant, au moins, tu vois.
1: y
2: Je
1: a un
2: sais
1: côté
2: pas,
1: assez
2: mais.
1: bizarre, en fait, de ce truc-là, parce que quand tu regardes un peu les images du jeu, tu sens que ils sont allés un peu dans le mélange, comme disait Mikawel. Ils ont dit, allez, on met tout, on reprend un peu, on fait ce qu'on veut, quoi.
2: Bah,
1: On n'a plus
2: disons
1: trop
2: que
1: de
2: je sens
1: sorte
2: des
1: de limites.
0: limites. Contrôle, c'est un featuring avec contrôle, voilà.
2: Ouais, bah, y a, moi, c'est, ouais. Bah, y a un peu de ça, mais aussi, non, visuellement, le truc qui me fait un peu marrer, c'est le côté. Bon, pour pas que ce soit encore le même jeu, on va enlever la neige, mais on va reprendre les mêmes assets, et on va rajouter des néons. Voilà. Et du coup, il y a des néons
1: Ouais, c'est
2: violets
1: un
2: dans le
1: peu
2: jeu.
1: plus haut.
0: C'est pour ça que je disais que ça a quand même une sacrée gueule de spin-off, hein. Oui, alors
2: Là. Ouais,
1: effectivement.
2: tu sais, c'est le côté en plus. Ouais, l'univers a l'air de puer la merde encore. Hein, mais bon.
0: Oh!
2: Ouais,
0: Non, non, mais pour
2: ça
0: moi,
2: aurait
0: il y
2: été
0: a un
2: moi qui aurais
0: côté.
2: fait le jeu, elle aurait été avec une clope et des lunettes de soleil. Tu vois. Là, on aurait été pas mal. Hein.
0: C'est vrai, mais ça ressemble quand même à un skin des précédents God of War en plus nerveux, faut le dire. Mais bon, moi, si c'est ça, je signe, hein.
1: Oui, bah, moi, je pense que ça va être. De toute façon, God of War, c'est quand même là. Aujourd'hui, c'est la locomotive de Sony, hein. On va pas se le cacher. C'est. Une, si ce n'est leur plus grosse licence, ils peuvent pas se rater sur ça. Le jeu, il va y avoir évidemment la plus grosse production value du jeu vidéo au moment où il va sortir. C'est évident.
0: Mais tu vois, la comparaison avec le Wolverine a fait d'autant plus mal, parce que on va être clair, le Lofey, il réinvente rien, il n'est pas particulièrement audacieux, mais j'ai quand même l'impression de voir deux jeux d'une toute autre catégorie, quoi.
2: Ouais, c'est
0: Effectivement,
2: pas
0: c'est
2: faux.
0: lui qui a la production value, et le Wolverine, il fait un peu tiep à côté, et je me dis, wow, t'as vraiment le jeu principal, mais vu que t'es un crève-la-dalle et que t'as une exu par an, faut quand même essayer de mettre un petit truc à côté. Et ouais, non, le Wolverine, j'en attendais beaucoup, c'est peut-être pour ça que j'ai eu mal,
2: Je
0: disons.
2: salue quand même le fait qu'ils lui ont mis un costume un peu rétro à Wolverine, c'est sympa ça.
1: Bah, t'as le
0: Ouais,
1: choix sur le
0: après.
1: costume, comme dans Spider-Man, hein.
2: Ouais, mais je sais pas, dans les images que j'ai vues, en tout cas, il est en jaune, quoi. Ouais, c'est sympa, quoi. C'est tout.
0: Ouais. Oui, moi, après, Renault 5, Néo Rétro, bienvenue en 2026, quoi.
2: Ouais, mais je sais pas, c'est pas mal.
1: Et on va
2: Après,
1: terminer, du
2: pareil,
1: coup,
2: tu me demandes
1: avec.
2: mon avis, il aurait été sous clope, lunettes de soleil aussi, mais bref.
0: Ah mais
1: Oui,
0: eh,
1: bah.
0: justement, j'ai loin de moi l'idée de faire l'apologie de la

0: cigarette, mais dans ce côté jeu où, ah regarde, on est mature, on a mis plein de sang et tout, et oh regarde, c'est un personnage comme Wolverine qui est un peu différent, je me suis fait la même réflexion pour la clope. Je sais pas
1: Ben ouais, je sais
0: pourquoi.
1: pas, un petit cigare, petite moto, allez
0: Eh
1: quoi.
0: non, je trouve que la clope manque. Alors, je suis désolé de dire ça, j'ai un peu honte de moi. Mais écoute, façon Papy Snake dans Metal Gear Solid 4 qui crache ses poumons et que sur le point de crever en prenant sa dernière Marlboro, je pense qu'il y avait matière à faire un petit mood comme ça dans le Wolverine.
1: Non, mais c'est dans l'idée, quand t'es dans un mood un peu du con, tu sais, faut y aller quoi.
0: Oui, c'est ça, ouais.
2: Ouais. Bah, enchaînons du coup, hein.
0: Merci
2: Enchaînons du coup.
0: à Marlboro
2: Enchaînons
0: de
2: avec.
0: sponsoriser cet épisode de Radio
1: Je sais pas, au moins une petite vape, hein, une doudoune sans manche, faites un truc quoi. Mais.
2: Ouais, c'est ça.
1: Ah, parce que
2: Silent
1: tu
2: Hill,
1: vois,
2: du
1: c'est
2: coup.
1: vrai que là, t'as un cosplay Wolverine qui tape sur des militaires, c'est quand même un peu bizarre. Tu vois, disons que en termes de costume, c'est vrai que ça aurait été. Enfin, même d'aura du truc, tu vois, ça aurait été mieux de faire un truc un peu plus réaliste, entre guillemets, quoi. Mais bref.
2: Ouais. Bah, attendons de voir aussi les différentes possibilités de costumes. Mais enchaînons du coup avec Silent Hill, puisque c'est le dernier jeu de cette section. Silent Hill Townfall, donc le prochain épisode qui ouvre vraiment la licence, puisque Konami a décidé que Silent Hill maintenant c'était partout. Il y en a eu un épisode au Japon, là ça sera en Écosse. Ça sort en septembre aussi, donc gros mois de septembre, hein, comme d'habitude. Le 24 pour être précis sur PS5 PC. Et pas de version Xbox pour l'instant annoncée. Le jeu donc sera probablement pas forcément, comment dire, très dynamique, on va dire. Il n'y a pas énormément de scènes d'action de ce qu'on a vu. Ça a vraiment l'air d'être un jeu d'ambiance avec une grosse emphase sur la narration et les puzzles, voilà, avec du cache-cache, etc. Je sais pas trop si je suis chaud ou pas. Honnêtement, pourquoi pas? Mais je suis pas forcément ultra saucé. Je sais pas si vous, ça vous tente plus que ça, mais c'est pas, on va dire, le truc que j'ai le plus retenu de toutes les annonces, quoi. Voilà. Mikawel ou Monique?
0: Je qui fait peur, Veto.
2: Oui, c'est vrai qu'il y a ce problème-là.
1: Ouais, ça m'a. Osef.
2: Ouais, je suis un peu osef aussi, donc enchaînons. Enchaînons avec Dragon Quest qui a eu un direct pour les 40 ans de la licence. Qu'est-ce que je voulais ajouter sur ça? Évidemment, le reboot de Dragon Quest XII, qui du coup, on a su, enfin, Square Enix a reconnu que, étant donné qu'on n'avait rien eu pendant très longtemps après l'annonce du jeu, il y a eu une vraie crise de développement, hein, puisque ça avait été annoncé il y a plus de 5 ans. Et là, finalement, le jeu repart de zéro, quasiment, avec une sorte de reboot. Ça s'appellera Dragon Quest XII Beyond Dreams. Et finalement, l'équipe a été restructurée, pardon, pour présenter ce nouveau pitch. Hein, donc, le nouveau pitch qui a été présenté par Yuji Horii, un jeune héros assailli par d'étranges visions pendant son sommeil. Et un jeu qui doit nous emmener au-delà des rêves, vers un avenir plus lumineux. Voilà, c'est la proposition. On a vu le héros, on a vu quelques environnements, on n'a pas vu non plus grand-chose étant donné que le développement est
1: Franchement,
2: reparti de zéro.
1: on n'a rien vu. Ça a la même tête que le 11 et le bonhomme. Bon, il est pas très beau, mais je
2: Oui.
1: pique, quoi.
0: Bon
2: Bah, disons
0: résumé.
2: que c'est Dragon Quest, quoi. Donc, bon, il n'y a pas de fenêtre de sortie, évidemment, hein, puisque il recommence tout à zéro, comme je l'ai dit, mais bon. On va suivre ça évidemment dans les années à venir. Et autre annonce Dragon Quest, c'est que l'épisode du coup dont tu parlais, le 11, et plus spécifiquement la version 11S, sortira du coup sur Switch 2 le 24 septembre avec une version physique sous format de Game Key Card, comme souvent maintenant chez Square Enix. Si vous avez déjà le jeu sur Switch 1, et bah, c'est pas possible de faire la mise à niveau, il faudra acheter la version Switch 2 plein pot et les sauvegardes ne seront pas transférables, ce qui est un petit peu dommage, mais on peut comprendre pourquoi ils ont fait ça, parce que sur le plan technique, je pense que ça devait être assez compliqué de le faire. Voilà. Un truc à ajouter sur ça? Non, on enchaîne?
1: Non, on enchaîne, on
0: On
1: enchaîne.
0: enchaîne. Allez, bah on enchaîne avec une annonce assez surprenante, même s'il y avait des leaks pour nous aiguiller dans cette direction. C'est The Witcher 3 qui revient 10 ans après avec une nouvelle extension qui s'appellera Songs of the Past. Donc c'était pour les 10 ans de l'extension. Blood and Wine, voilà, une extension qui est encore meilleure que le jeu d'origine, qui est vraiment exceptionnelle. Donc le studio a annoncé cette extension qui sortira donc l'année prochaine avec Geralt qui revient donc pour un dernier tour de piste avant que The Witcher 4 nous fasse incarner du coup Ciri. Et petite précision quand même, puisqu'on rappelle The Witcher 3 c'était un jeu de la génération précédente, hein, sorti en 2015. Là, ce sera un jeu uniquement next-gen, enfin les consoles actuelles, PS5, Xbox Series et PC moderne. Donc, avec toutes les mises à jour, hein, on rappelle que The Witcher 3 avait connu une mise à jour technique qui ajoutait du ray tracing, pas mal de modifications visuelles depuis la sortie. Donc voilà, c'est un jeu qui est développé en parallèle avec Fool's Theory, qui avait sorti le jeu The Thaumaturge, qui avait plutôt été apprécié. Un jeu de rôle qui a eu son petit succès et qui travaille aussi du coup sur le remake de The Witcher, du premier The Witcher. Voilà. On en saura plus cet été, notamment probablement à la Gamescom, et on n'a pas de date précise si ce n'est l'année prochaine, et je suis évidemment hyper chaud pour cette extension de The Witcher 3, toujours chaud pour du The Witcher évidemment de mon côté. J'imagine, Mikael, que ça t'a fait plaisir aussi en tant que grand fan du jeu.
3: Non. Et ah ouais, je suis full premier degré. Hein.
0: T'en as rien à foutre ?
3: Non, c'est même que je suis déçu. Non, pas déçu, mais je suis très égoïstement frustré pour une raison toute simple, c'est que j'avais relancé The Witcher 3 il n'y a pas si longtemps que ça, et je m'étais dit, oh, j'arrive plus du tout à me remettre dedans, et en fait, j'arriverai plus jamais à me remettre dedans avant, évidemment, The Witcher 4 qui apportera son lot de petites nouveautés, modernisation, changement dans le gameplay. Et du coup, j'ai vu l'extension et je me suis dit, merde, je suis persuadé que je ne vais pas réussir à re-rentrer dedans. Et du coup, je ne vais pas me prendre l'extension. En plus, The Witcher 3, je l'avais sur PC. Je ne joue plus sur mon PC, donc je ne pourrais pas vraiment le prendre sur PS5. Il n'y a rien qui va. Donc,
0: ouais, mais il y aura des possibilités. Enfin, comme il l'avait fait pour Blood & Wine, tu pourras commencer directement l'extension de zéro. Ça sera...
3: Ah, mais c'est un standalone ou pas ?
0: Bah oui ! Évidemment.
3: Ah, j'avais pas compris. Mais dans tous les cas, j'ai vraiment peur que ce soit trop vieillissant en termes de gameplay pour que je puisse l'apprécier. Donc, j'ai peur d'être frustré.
0: Ouais. Après, j'imagine qu'ils vont quand même évoluer. Faire évoluer un certain nombre de points.
3: Donc, j'attends de voir. Mais alors, c'est, encore une fois, c'est très égoïste quand je dis que j'ai peur. Il y a des jeux pour lesquels j'ai peur, parce que je sens qu'ils vont être moins bons que ce que je pense. Wolverine, par exemple. Même si j'ai dit qu'il sera entre 15 et 17, hein, qu'on soit clair. Là j'ai peur, non pas parce que j'ai peur que le jeu soit pas bon, je suis sûr qu'il sera excellent, mais parce que ouais, pour le coup j'ai très peur que ma situation personnelle, le fait d'avoir relancé The Witcher 3, pas réussi à rentrer dedans, fasse que je vais avoir du mal à profiter de cette extension.
0: C'est quoi
3: comme
0: qui t'avait
3: mériterait.
0: Posé problème, c'est le gameplay.
3: Ah non, le gameplay, je trouvais que ça avait pris un sacré coup.
0: Ouais, ok. C'est vrai que les combats sont pas forcément zinzin. Et puis, oui, c'est un jeu de son époque.
3: La caméra,
0: hein.
3: des choses comme ça, ouais.
0: Après, pour le coup, ils ont changé pas mal de choses, hein, avec la grosse mise à jour. Ils ont changé les caméras, ils ont changé le visuel, ils ont énormément modifié le jeu. Notamment, ils se sont inspirés des mods. Je sais pas si t'avais relancé avec justement la grosse mise à jour. Mais
3: je ne sais pas de quelle grosse mise à jour tu parles, pour être honnête.
0: Je sais plus si c'est la 2, 3 ou 4.0, mais il y a eu une mise à jour vraiment massive, visuelle, notamment pour les consoles actuelles, qui ajoutait le ray tracing, etc., et qui changeait un certain nombre de choses.
3: Mais c'est très perso, hein. Ça se trouve, j'aurais lancé dans un autre mood, j'aurais pas eu la même impression. C'est pour ça, vraiment, je le dis, c'est très égoïste comme retour.
0: Non, puis ça se trouve, quand l'extension sera dispo et que tout le monde dira « Oh, c'est trop bien », tu vas replonger sans difficulté. Voilà. Moi, j'y crois. Je crois à ta reconversion à The Witcher. Dernière news avant qu'on passe à notre entracte ludique, c'est le Steam Deck qui a explosé de prix. C'est Valve qui a annoncé ça il y a quelques temps. Le modèle 512 Go, donc en particulier du coup pour le Steam Deck OLED, hein, qui explose au niveau du prix. Le modèle 512 Go prend 210€ et passe donc à 779€ pour être précis. Et le modèle 1 Tera passe de 679 à 919€, donc 920 balles, plus 240€, donc des hausses de prix qui touchent tous les territoires, hein, mais avec Valve qui annonce évidemment que tout ça est lié à la crise des coûts des composants, etc., qui justifiait déjà l'augmentation de prix de la PS5 et de la Switch, mais là c'est quand même une autre paire de manches en termes d'augmentation de prix. Le Steam Deck, qui était quand même plutôt... qui commençait à se faire un peu vieillissant, on va pas se le cacher aujourd'hui. C'est quand même une machine qui ne peut plus trop faire tourner les grosses sorties. Ça a toujours été un peu dur, mais là, aujourd'hui, c'est un peu terminé sur les AAA. Là, à ce prix-là, est-ce que c'est encore un deal intéressant? J'ai même vu des gens dire qu'ils allaient passer sur Switch 2, des joueurs PC, Steam Deck. Je sais pas trop quoi en penser de ça, le Steam Deck à ce prix-là.
1: C'est très simple, Valve, c'est bon, ils s'en branlent du truc. Là, ils comptent plus en vendre jusqu'à nouvel ordre. Donc, c'est juste histoire de dire on n'arrête pas la production, mais c'est tout comme.
0: Ouais, c'est vrai, peut-être. Peut-être qu'ils préparent le Steam Deck 2 aussi.
1: Je pense que le jour où la conjoncture ou whatever, qu'ils trouveront le moyen de ressortir un Steam Deck intéressant... là, ce jour-là, ils auront les crocs. Là, dans l'idée, c'est juste bon, produit est mort. Et voilà quoi. C'est juste pour éviter de dire on arrête le Steam Deck parce que ça enverra un mauvais message. C'est juste désolé, c'est le prix des composants, mais c'est tout. C'est juste là, le Steam Deck, c'est à peu près fini. À voir ce que nous réserve l'avenir. Mais voilà, sinon le truc est mort quoi.
0: Oui, c'est une manière d'enterrer le Steam Deck quoi. Ok. Mikael, t'avais vu passer ça, j'imagine.
3: Oui, et moi je considérais déjà que c'était un produit qui s'adresse à une niche. Je considère que c'est toujours le cas. Je considère encore que c'est plus, un produit que tu vas acheter quand t'es un technophile et que le rapport qualité-prix n'est pas forcément le critère numéro 1 et que c'est encore plus vrai maintenant.
1: Non, mais même les consoles Asus, elles sont plus intéressantes. Tu vois, c'est pour ça que je te dis vraiment le produit est mort. Tu vois, c'est que même les produits Bozo, ils sont plus intéressants, quoi.
0: Ouais. La Xbox Live, là. La Rogue Xbox Live. La fameuse, bref. On va pouvoir enchaîner et passer du coup à notre entracte ludique. J'ai trop hâte, je crois que Mikael nous a encore préparé un petit jeu. Et ce sera juste après le jingle.
3: Bah mec, t'as vu l'heure, il n'y aura pas d'entracte ludique.
0: Et il n'y aura pas d'entracte ludique. Mikael est en train de nous l'annoncer en direct. Mikael en duplex, est-ce que vous pouvez nous confirmer l'annulation de l'entracte ludique?
3: Je confirme que Olbius, animateur de ce podcast, ne regarde pas l'heure lorsqu'il anime et n'a pas conscience des contraintes horaires. Donc s'il veut parler de son Vampire Survivors et de son Forza Horizon 6, l'entracte ludique, on le retrouvera le mois prochain.
0: Et donc cet entracte ludique de Mikael est donc reporté à dans un mois. Et je vous propose plutôt d'enchaîner avec les chroniques jeux vidéo. Et on va s'écouter avant ça un petit morceau d'un jeu auquel j'ai joué ce mois-ci. C'est le morceau Reincarnated Hero Echoes, Turbo, sur l'OST de Vampire Crawlers, composé par Daniel Sandra et arrangé par Filippo Vicarelli.

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2: Donc les chroniques avec quelques jeux, on va essayer d'être rapide. Je vais commencer puisque moi je vais vraiment être très rapide. J'ai pas joué à grand chose de neuf ce mois-ci, essentiellement à deux jeux, deux nouvelles sorties. Donc Forza Horizon 6, qui est mon premier Forza Horizon véritablement. Enfin, je connaissais la licence, j'avais déjà essayé, mais j'avais jamais vraiment joué de mon côté. Là, on va dire que je me suis quand même pas mal pris au jeu. Déjà le fait que ça se passe au Japon, moi ça m'a évidemment convaincu. Le fait aussi que le jeu soit dans le Game Pass et que on prend un mois de Game Pass, ça permet d'essayer le jeu. Le fait que mon ami Lord Beef et mon ami Guillaume jouent au jeu et on a pu essayer notamment de faire des courses ensemble, c'était très rigolo. Ça m'a mis un peu le pied à l'étrier, on va dire. Et ensuite, j'ai continué de mon côté. Le cadre japonais a vraiment été effectivement un gros argument, mais je trouve que finalement le jeu est assez plaisant pour son côté balade. On enchaîne un peu les courses en allant d'un endroit à l'autre. Il y a vraiment un côté exploration qui est cool, je trouve, avec un milliard de petites activités. Il y a des livraisons de bouffe dans Tokyo. Il y a tout un tas de types de courses ultra différents qui marchent vraiment ultra différentes, en l'occurrence du coup. Qui marche super bien. Il y a du time attack, évidemment. Il y a des courses avec des voitures de sport. Il y a des courses avec des voitures rallye. Enfin bref, vous avez tous les trucs de Forza Horizon dans des décors magnifiques. Et ça, c'est quand même plutôt sympa. Donc voilà, c'est pas un jeu exceptionnel. Je n'ai pas grand-chose à dire sur la partie simu, pas simu, arcade, pas arcade, en termes de... gestion de la direction, machin.
3: C'est un jeu arcade, sur le de toute façon.
2: Voilà, c'est okay. Plutôt arcade de ce que j'en sais. Il y a quand même plein de paramètres que je comprends pas du tout. Tu peux régler... alors, la pression des pneus, ça va, mais après, tu peux régler tout un tas de trucs sur ta bagnole. J'ai très vite lâché cette affaire. Non, en tout cas, c'est vraiment un jeu très fun si vous le prenez en tant que jeu d'arcade. Et je dirais que, pour moi, qui ne suis pas du tout jeu de bagnole, c'est un bon jeu. Donc c'est presque, on pourrait dire, un jeu de bagnole pour les gens qui n'aiment pas les jeux de bagnole. Ça résumerait bien mon expérience avec ce jeu. J'ai même essayé de maxer certains défis du genre avoir les 3 étoiles sur cette course qui a du time attack. Et je veux absolument passer en dessous des 4 minutes. Et j'ai passé beaucoup de temps sur des courses de façon complètement débile, je le reconnais. Donc Forza Horizon 6. Très très bon jeu à essayer avec le Game Pass, évidemment. Ça permet de pouvoir y jouer pour pas cher. Et Vampire Crawlers, donc, qui est le nouveau jeu du studio Poncle, du studio qui a été fondé à la suite du succès massif de Vampire Survivors, qui était déjà excellent. Donc là, c'est plutôt du Dungeon Crawler Deck Building, hein, donc jeu de cartes avec un système de progression... à la première personne dans des donjons, et ça marche super bien. C'est pas du tout du niveau de Slay the Spire ou ce genre de choses en termes de tactique. C'est beaucoup plus imaginer du Vampire Survivors, mais transposé à ce genre-là. Donc c'est vraiment énormément de feedback, énormément de combos, l'addiction est très présente dès le début. C'est vraiment un jeu très fun et qui se joue assez facilement pour des petites sessions. Donc ça m'a vraiment plu, j'ai beaucoup apprécié. Le cœur du jeu est pas particulièrement dense, on va dire, mais on comprend assez vite qu'il y a des enchaînements de combos qui marchent bien. Finalement, c'est un système un peu à la Vampire Survivors, où on va, à force de jouer, comprendre quels sont les objets à sélectionner, quels sont les trucs qui marchent bien. Il y a un vrai plaisir à créer des enchaînements, des chaînes, finalement, avec des multiplicateurs qui explosent. Et bah voilà, tout simplement, jeu très bien reçu. Il est à littéralement 10 balles. Pour ce prix, vous allez vraiment, vraiment passer un bon moment. C'est vraiment donné, je trouve, à ce prix-là. C'est peut-être pas aussi infini que Vampire Survivors. Hein. Le jeu a quand même plutôt, on va dire, une fin, ou on va dire qu'il a sa limite à un moment. Mais les premières heures, voilà, les 10 premières heures sont vraiment excellentes. Voilà pour mes chroniques de ce mois-ci. Et je vais passer la parole, du coup, à Monique, qui a joué à des Wibri, je crois.
3: Vaguement. La première, un peu. Donc, du coup, j'ai fait le remake de Romancing Saga 2. Je vais essayer d'expédier ça, parce qu'il y aurait vraiment énormément de trucs à dire. Donc, c'est un remake d'un jeu Super NES. Il a totalement été revu. Donc, moi, j'ai joué sur Switch 2, du coup, parce qu'il a été... voilà, il y a une version Switch 2 quoi, qui existe. Je vous invite à tester la démo, pour le coup. Romancing Saga, en deux mots, qu'est-ce que c'est ? C'est la série parallèle de Final Fantasy. On va dire que c'est la suite de Final Fantasy 2, la série. Enfin, les sagas, de manière générale. La particularité qu'il y a dans la série, c'est qu'il n'y a pas de niveau à proprement donné par rapport aux persos. Les persos progressent en faisant des trucs. Genre, globalement, quand ils tapent, ils gagnent de l'attaque. Quand ils reçoivent des coups, ils gagnent de la défense. Voilà. Enfin... des PV. Quand ils utilisent des sorts, ils gagnent de la mana. Donc, il y a ça. Il y a un système de job aussi. Il n'y a pas de vrai personnage dans le jeu. C'est globalement que des fonctions. Parce que au fur et à mesure du jeu, vous allez faire des actions. Il va y avoir un moment où ça va dire hop, et 200 ans plus tard, et vous allez devoir recomposer une équipe avec en recrutant des nouveaux persos qui vont du coup hériter des capacités que vous avez maxées avant. Donc ça c'est,
2: ah, okay.
3: C'est la particularité de cet épisode là le jeu il est non linéaire et aussi il se cale par rapport au point d'action que vous avez, au truc que vous avez fait dans le jeu et de la puissance que vous avez accumulé, c'est à dire que le jeu va être de plus en plus dur, donc vous pouvez le faire dans un ordre totalement non linéaire. Et voilà, c'est l'un des JRPG les plus abrutissants auxquels j'ai joué. C'était excellent. Okay.
2: Voilà. C'est vraiment, vraiment bien. C'est le 2, en fait, là, dont tu parles.
3: Alors, c'est Romancing Saga 2, qui est Saga 5, ouais, du coup. Bref. Du coup, voilà, c'est en termes de progression, il faut aussi le voir un petit peu comme un Dragon Quest, parce qu'il y a vraiment le côté de vous allez aller dans un village, ça va donner un donjon. Voilà. Et le scénario, moi, je m'en tape un peu, mais il est présent et tout. Et il est, mais d'un point de vue tour par tour et tout, c'est vraiment super, quoi. Donc ça,
2: et en termes visuels, sur Switch 2, ça donne quoi ? Ça tourne bien, c'est 60 FPS, j'imagine ?
3: Ça tourne très bien. L'ADA, elle est un peu weeb-slop. Voilà, on va dire ça comme ça.
2: Weeb-slop, ouais. C'est
3: alors
2: ce que
3: Romancing Saga, aussi, ouais. C'était vraiment... ça a pas mal marqué par rapport au style visuel de... Je sais, j'ai plus le nom de l'artiste, mais qui était un petit peu la version shoujo de Amano.
2: C'est Tomomi,
3: quoi.
2: Kobayashi.
3: Ouais, mais c'était voilà la version un peu shoujo de
2: l'illustratrice
3: de Amano, et aussi l'autre partie, enfin l'un des autres trucs pour lesquels Saga est très réputé, c'est ses OST. Et effectivement, c'est le feu, il y a plein de trompettes et tout. Je suis trop heureux. Voilà. L'autre jeu auquel j'ai joué, du coup, c'est j'oublie toujours. Alors c'est Minas the Hollower. C'est le nouveau jeu des devs de Shovel Knight. Tout le monde l'a comparé à Link's Awakening et tout machin. Je comprends pourquoi, parce que c'est à peu près un Zelda-like, un petit peu Dark Soulsisé, parce qu'il y a à peu près le même système de mort. Il y a le même délire avec les potions que tu mets 3 heures à caster. Et pour pouvoir utiliser les potions, il faut taper pour remonter un petit peu une barre, comme un petit peu le même système que dans Bloodborne. Donc il y a ça. Le jeu a reçu un accueil critique énorme. J'avoue que je suis étonné par rapport à ça, parce que je trouve que c'est un jeu qui a vraiment une difficulté assez délirante, enfin vraiment disproportionnée, déraisonnable, tout ce que vous voulez.
2: Ah ouais ?
3: Donc déjà, il y a presque toutes les mécaniques punitives que vous pouvez imaginer dans un jeu. On ne sait pas où il faut aller, le truc est non linéaire et tout. Il n'y a pas de map, mais on peut un peu en débloquer une, mais elle est un peu pourrie. Bref, c'est un jeu qui met des bâtons dans les roues constamment. Si bien qu'il y a un menu, on va dire, d'options d'accessibilité, slash aide et tout, qui est extrêmement complet, mais à un niveau de... Mais je trouve que là aussi, c'est déraisonnable, parce que là, c'est carrément... c'est comme si on proposait de rééquilibrer le jeu. Or, quand tu as commencé le jeu, tu ne sais pas à quel point ça va être difficile, tu ne sais pas c'est quoi les trucs qui vont vraiment... de compliquer la tâche, et du coup pour avoir une expérience agréable, il va falloir rééquilibrer le jeu toi-même, sauf que tu connais pas le jeu, donc tu sais pas trop quoi faire, si c'est normal de autant galérer pour tel ou tel truc. Donc là-dessus, voilà, je trouve que c'est pas très sérieux d'avoir fait un jeu comme ça. Néanmoins, donc ça c'est pour tout ce qui allait pas, c'est tout ce qui est très à la difficulté, sachant que aussi le personnage progresse beaucoup, on ramasse plein de trucs. Donc ça fait aussi, le jeu va être plus simple parce que au bout d'un moment, on va avoir tellement de vie que ça a plus trop être une menace. Donc bref.
2: Il y a un aspect RPG ou c'est juste tu récupères de la vie?
3: Tu récupères des cœurs quand tu bats un boss et il y a moyen, okay. Pareil, un petit peu comme dans Dark Souls, d'augmenter tes PV quoi. Et ton total de fioles et tout, etc. Bref. Voilà, donc ça c'était pour tous les problèmes, c'est à peu près tout ce qui est lié à la difficulté qui est assez, même un peu aléatoire, hein, franchement. Néanmoins, le jeu, voilà, il est hyper charmant, il y a plein de chouettes idées, il y a un côté plateforme qui paraît être une idée de merde, qui est très frustrant aussi, mais il y a quand même vraiment des chouettes phases de plateforme. Les musiques, elles sont super et tout. Donc voilà, avis assez contrasté. Pour moi, ça part sur un petit 6 sur 10. J'ai pas encore tout à fait fini le jeu. Mais voilà, disons que je trouve que le côté équilibrage aléatoire est vraiment pas possible, quoi. Enfin, je le trouve assez catastrophique et je suis là-dessus et je suis étonné du coup de l'accueil critique qu'il a reçu, quoi. Parce que je crois sur OpenCritic, c'est si ce n'est l'un des jeux les mieux notés de cette année, quoi.
2: Ok, ah ouais, il a été ultra bien reçu comme ça.
3: Ah ouais, ouais, c'est je suis voilà.
4: Est-ce qu'il a été mieux reçu qu'Alan Wake 2?
3: Je pense, hein. Attends, tu peux acheter des Mikael.
2: 93 Metacritic quand même.
3: Ah non, là 91. Il est au niveau de Forza.
2: Ok. Ah, Forza Horizon 6, c'est 91.
3: Ouais. Mais par exemple, il est au-dessus de James Bond, il est au-dessus de Resident Evil 9, de Saros et de tous les jeux qui ont été plutôt appréciés cette année, quoi.
2: Ouais, ouais. Ouais, c'est vrai qu'il y a Saros qui est sorti aussi depuis le mois dernier.
3: Du coup, ouais, très étonné parce que je vous dis. Donc voilà, c'est un jeu, je trouve vraiment difficilement recommandable, même à des fans d'Hollow Knight et tout. Je sais pas trop comment dire. Je pense pour apprécier le jeu, il faut y aller avec vraiment beaucoup de bonne volonté. On va dire ça comme ça.
2: Ok, ok. Eh ben, très bien. Merci, mon cher Monique. Et je vais passer la parole. Mais oui, tout à fait. On est bien là. La parole à mon ami Mikael, qui va nous parler de Star Wars Outlaws.
4: Et oui, j'ai fouillé dans le bac à occasion du PS Plus et j'ai lancé Star Wars Outlaws parce qu'un ami m'en avait dit le plus grand bien. Et il faut avouer que le jeu s'est pris dans la tête deux monuments absolument majeurs. Le premier, c'est le fait d'être un jeu Ubisoft, c'est pas se prendre un rocher dans la tête, là c'est se prendre un monument, j'insiste sur le terme, tellement aujourd'hui, bah il y a de l'Ubisoft bashing, je suis désolé, ça existe, c'est pas comme le raciste anti-blanc, le Ubisoft bashing, on peut le voir tous les jours, et il est massif, et vraiment je pense que ça a fait du mal au jeu, parce que je vais y revenir, il y a des qualités, et le deuxième truc, c'est que... Alors, beaucoup de personnes ont vu ça comme de la mauvaise foi, mais Ubisoft a lui-même communiqué en disant que les ventes décevantes du jeu, c'était aussi peut-être dû au fait que la licence Star Wars traversait une période un peu compliquée, et je suis persuadé que c'est une réalité, parce qu'effectivement, aujourd'hui, Star Wars, ça pue la merde, et pour avoir été voir The Mandalorian au cinéma, je vous confirme que ça pue la merde. Mais si on revient sur le jeu, une fois qu'on a passé tout ça, eh bien déjà, c'est un jeu qui réussit tout ce que les jeux Ubisoft peuvent essayer, ce qui est plutôt bien, mais ce qui ne va pas réinventer la roue, on est bien d'accord, mais c'est un open world qui est riche, avec pas mal d'éléments à aller collecter, avec des missions qui sont parfois assez spectaculaires, une quête principale qui se laisse suivre, mais surtout, en fait, là où je trouve que le jeu mérite l'attention et mérite peut-être un peu plus que ce qu'il a eu, j'allais dire en accueil critique, je crois que c'est pas non plus fait défoncer par la presse, mais il a été quand même pas mal boudé par les joueurs sur les sites, on va dire ça comme ça, c'est que non seulement il fait bien du Ubisoft, mais il a quelques trucs pour le renouveler de manière plutôt habile. Par exemple, on a un compagnon qui s'appelle Nyx, qui est une espèce de petit alien qui pourrait être un chat, par exemple, et qui va pouvoir distraire les adversaires, qui va pouvoir aller ramasser des éléments, qui va pouvoir aller accéder à des endroits où on ne peut pas aller dans des phases d'énigmes. Et en fait, ça ajoute vachement de profondeur au gameplay d'infiltration. On va avoir un système de factions qui déjà fait sens par rapport à Outlaws, parce qu'on joue un mercenaire un peu à la Han Solo. Et la femme qu'on joue va tantôt travailler pour une faction, tantôt pour une autre. Et on va pouvoir se mettre à dos des factions en faisant certains choix moraux à certains moments. Mais ça va ajouter une profondeur à l'infiltration. Parce que par exemple, tu vas avoir une faction A qui va te demander d'aller récupérer un équipement dans le territoire d'une faction B. Si tu te fais griller, la faction B, elle va moins bien t'aimer parce qu'elle va te griller. Elle va dire « Mais qu'est-ce que tu fais chez moi à me voler des trucs ?» Alors que si tu te fais pas griller, ben, t'as une récompense, la faction t'en voudra pas et tu vas garder des meilleurs rapports avec eux. Et le fait d'avoir des bons rapports, ça fait que dans leur zone, tu vas avoir par exemple du déplacement rapide qui sera accessible ou pas, tu vas pouvoir circuler librement dans leur zone ou pas, tu vas avoir des marchands qui vont te vendre des éléments spéciaux ou pas liés à la faction suivant le niveau d'affinité que t'as. Et en fait, le jeu a ces petits éléments qui ajoutent pas mal à la formule Ubisoft, à quelques petites phases spatiales un peu anecdotiques, à aussi un peu d'exploration, et tout ça fonctionne vachement bien. Alors je suis pas en train de vous dire que il méritait d'être le GOTY 2024, je suis pas en train de vous dire qu'il a réinventé la roue de la formule Ubisoft qui est quand même pas mal éculée, mais il la renouvelle assez bien. C'est un jeu qui est plutôt maîtrisé, plutôt solide et qui est pas inintéressant. Et en fait, je suis vraiment persuadé que s'il était sorti à une période où il y avait peut-être un peu moins Ubisoft attendu avec le fusil au tournant, s'il était sorti à une période où Disney n'avait pas complètement massacré Star Wars, c'est un jeu qui aurait pu, pas forcément marquer sa génération, faut pas déconner, mais qui aurait pu avoir une image très sympathique, alors qu'aujourd'hui il est quand même vu comme un des symboles des errances d'Ubisoft. Et c'est très dur, parce que des jeux de merde, Ubisoft en a sorti une quantité astronomique. Je suis le premier à le reconnaître, même si je suis souvent défenseur d'Ubisoft. Même les Assassin's Creed, il y a quand même eu une fainéantise absolument abyssale. Et là, ok, c'est un jeu classique, ok, il y a un côté pot-pourri, mais t'as des tentatives de renouvellement de la formule qui fonctionnent bien. Donc franchement, si vous n'êtes pas encore complètement allergique à la formule Ubisoft, si vous avez besoin d'un petit renouvellement et si vous aimez bien Star Wars, je pense que Outlaws, si vous ne l'avez pas fait à l'époque, ça mérite d'être essayé. Ça se trouve dans le PS Plus, mais bon, vu le succès commercial mitigé du jeu, je pense qu'il doit se trouver en occasion à des prix vraiment cassés, voire même oui, en neuf. Et il est également sorti sur Switch 2 avec un portage qui a très bonne réputation, mais moi je l'ai fait sur PS5, donc je ne pourrais pas m'exprimer spécifiquement dessus. Voilà.
2: Merci beaucoup mon cher Mikael. Oui, je confirme que le portage Switch 2, alors c'est 30 FPS, et évidemment, c'est moins bien que la version PS5, mais si vous n'avez pas de PC ou de PS5, il est très correct, a priori. Voilà, et il se trouve effectivement un peu plus cher hein, sur Switch 2, puisqu'il est récemment sorti, mais sur PS5, en occasion, dans n'importe quel Fnac ou Micromania, ça se trouve à des prix tout à fait acceptables. On va passer maintenant à notre dernière rubrique, qui est la rubrique hors-jeu, dans laquelle on va faire nos recommandations culturelles. Mais on va d'abord écouter un morceau tiré de Dragon Quest XI. C'est le morceau Village Hidden in a Mountain, composé évidemment par Koichi Sugiyama, R.I.P.
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0: pense à vous. Très bien, donc je disais les recos et je vais commencer. Alors, une fois n'est pas coutume, je vais recommander un album que Monique a déjà recommandé dans la dernière émission. Mais comme je sais que certains d'entre vous ne sont pas forcément très assidus sur les recos, eh ben, je vais me permettre d'insister parce que j'ai écouté la reco de Monique et je l'ai trouvée vraiment excellente. C'est l'album donc Hotwire Trip Switch du groupe Prince Daddy and the Yena. C'est le quatrième album du groupe, ou troisième, quatrième, Monique, quatrième album, il est court, c'est du punk rock, donc forcément les morceaux sont très courts, il y a une dizaine de 10-12 morceaux, ça dure une bonne demi-heure, et chaque morceau est vraiment construit comme un truc ultra accrocheur immédiatement, avec une vraie identité, ça mélange plein de trucs différents. Ça va mélanger des influences plus, on va dire, électroniques, des morceaux avec un aspect plus, on va dire, nostalgique, un peu à l'ancienne, un peu old school. Franchement, tous les morceaux sont ultra banger. Il y a vraiment un côté ultra taffé de chaque morceau. Il n'y a vraiment rien acheté dans cet album. J'ai trouvé que tout était très bien. Je dirais que mon morceau préféré... c'est peut-être le morceau avec la date, birthday, je sais plus le titre exact, mais genre 24 quelque chose, birthday, que je trouve vraiment trop bien. Voilà, je rien d'autre à dire. Voilà, c'est un disque hyper catchy avec énormément de variété, pas de gras. Je suis pas forcément un immense fan de ce style de musique à la base. Mais là, pour le coup, c'est tellement abouti et tellement riche en termes d'inspiration. Il y a un côté vraiment, c'est l'album est une fête, quoi. Genre vraiment.
1: Très dense et très concis aussi.
0: Ouais, exactement. C'est très bien résumé. C'est nerveux. C'est vraiment une super reco de Monique. Et je me permets de la recommander également. Voilà, mon cher Monique, justement, est-ce que tu as une reco d'ailleurs ce mois-ci ?
1: Oui, RIP Yuji Ono, alors grand compositeur notamment d'anime, blablabla, blablabla, mais c'était aussi un jazzman assez réputé dans tout ce qui est jazz fusion, tout ça. Voilà, pas hyper fan de tout ce qu'il a fait, mais son album Space Kid, énorme banger, voilà.
0: Ok, bah écoute, je connaissais pas, enfin je connaissais de nom, puisqu'on en a parlé récemment avec sa disparition. Mais oui, j'avais entendu que c'était un nom important du jazz, notamment du jazz fusion, qui est, je crois, une variante un peu plus moderne avec un peu de l'électronique et tout, je crois.
1: Oui, on va dire ça comme ça, quoi.
0: Mais même, c'est très grossièrement résumé.
1: Et même proto-city-pop concernant cet album-là.
0: Ok, Space Kid, du coup, de Yuji Ono. Bah, merci, Monique. Et Mikawel, est-ce que tu as une reco ?
2: Oui, j'ai été voir le film Obsession qui, ma foi, est plutôt intéressant à plus d'un titre. C'est un film d'horreur, même si c'est surtout de la tension psychologique qui, sur le papier, se décrit comme le schéma assez simple d'un film pacte faustien où, en fait, t'as un gars qui est amoureux d'une pote à lui et qui fait le vœu qu'elle l'aime plus que tout, sauf que le vœu va être appliqué au mot près, elle va l'aimer plus que tout. D'où le titre Obsession et la femme va devenir extrêmement étrange et flippante. Là où c'est un film extrêmement intéressant et peut-être un peu moins con que ce qui n'y paraît, et attention, j'ai un petit peu spoilé, ça va pas tuer l'intérêt du film, mais ça va casser le côté bonne surprise, c'est qu'en fait, il peut se lire à travers une double lecture. C'est qu'en fait, le mec qui est le personnage principal est pas vraiment un héros, c'est le héros du film dans le sens où c'est le perso principal, mais... c'est pas un héros dans le sens où il lui arrive des trucs pas très cool, parce que forcément, la femme qui est ensorcelée a une obsession giga flippante et malsaine, d'où le film qui est catégorisé en horreur. Mais le personnage principal est l'archétype du good guy, et il y a des trucs assez horribles dans le film qui se passent, et où le mec ne se remet pas forcément en question. Je dirais pas les scènes explicites, il y en a deux qui m'ont particulièrement marqué, mais où tu te dis... en fait, l'obsession, elle marche dans les deux sens. T'as également l'obsession du mec pour la fille et l'obsession de la femme qui est ensorcelée, elle, pour le coup. Et le film, en fait, est assez intelligent là-dessus et je trouve qu'il est vraiment intéressant à regarder quand tu te dis, en fait, il y a une obsession qui marche dans les deux sens Et l'obsession toxique, c'est celle de l'homme qui a ensorcelé la femme. Et c'est vraiment, vraiment, vraiment, vraiment, vraiment le portrait d'un mec qui dit Ah, je suis gentil et pourtant, accouche pas avec moi. Je pense que vous voyez un peu le triste,
0: wow.
2: le triste portrait que je suis en train de décrire. Et en fait, t'as même de l'anti.
0: C'est un incel, quoi.
2: Bah, il y a un peu ce côté-là. Le film essaye de donner un peu d'empathie autour du personnage au début. Par exemple, il y a son chat qui meurt dès le début du film. C'est pas un spoil. Et bon, je pense que vous êtes comme moi. Il y a quelqu'un, son chat, il meurt. T'es triste pour lui. C'est un accord émotionnel facile. Mais au fur et à mesure, il a un comportement qui fait que c'est pas OK. On va dire ça comme ça. Et du coup, le film a une double lecture qui est vraiment intéressante. Donc, pour un film d'horreur, de tension psychologique, il est bien plus fin qu'il peut y paraître, il est bien plus engageux qu'il peut y paraître, et je me suis rendu compte en fait que j'ai beaucoup aimé le film, je le pitchais auprès de mes proches, mais sans faire ce micro-spoil, et du coup ça donnait pas forcément envie d'aller le voir, parce que ça semblait juste un énième film de tension psychologique sur un pacte faustien, mais le petit spoil vaut le coup, parce que généralement ça intrigue les gens. Et pour une fois, bah dans Nuisance Gaming, je vous recommande un film au lieu de vous dérecommander un film. Et pourtant, Dieu sait que The Mandalorian, j'avais envie d'en faire une chronique pour vous dire qu'il était nul. Voilà.
0: Ouais, j'en ai entendu
1: même
0: plutôt du mal.
1: Même l'affiche est
0: moche. Ouais, l'affiche,
1: parce que
0: pas envie du tout.
2: Je vais être
0: c'est
2: honnête.
0: C'est vraiment de la folie. Hein.
2: Je trouve que le film est incroyablement trop long pour ce qu'il a raconté. Et que même partir du principe que un gros épisode de série qu'ils ont fait en film, à la limite ça je m'en fous, mais c'est même pas un bon épisode de série. Donc The Mandalorian, c'est triste. Il y a 10, 15 très bonnes premières minutes, mais alors derrière faut être prêt à se taper 2 heures d'un ennui mortel dans la salle, quoi.
0: Putain, mais c'est de la folie de se planter à ce point-là sur les trucs Star Wars. La série était pas si mal, genre les 2 premières saisons j'ai trouvé ça sympa. Après j'ai un peu lâché l'affaire parce que ça je trouvais que ça devenait c'était un peu trop long. Mais comment tu peux rater
2: Et je tiens à dire un truc, alors là c'est unpopular opinion je pense, mais je sais plus comment était Grogu dans la série, mais il me semble qu'il était très cool en termes d'animation et tout. Et en fait dans le cinéma aujourd'hui j'ai l'impression qu'il y a un rejet massif des effets 3D. Il faut faire des des animatroniques et en fait Grogu c'est horrible, j'ai l'impression de voir du stop motion avec la poupée de ta petite sœur ou ton petit frère. J'ai trouvé ça hyper gênant. Alors je pense que plein de personnes ont dit c'est génial, c'est de l'animatronique, c'est pas de la 3D.
0: Mais je crois qu'en plus c'est même pas vrai, je crois que c'est fait en 3D hein.
2: Ah putain, mais c'est terrible parce qu'en fait tu le verras et le truc se balance gauche-droite et tout. J'ai vraiment l'impression qu'il y a un mec qu'on a effacé de l'écran et qu'on fait bouger une poupée de gauche à droite. Donc, si c'est de la 3D, c'est raté de... Enfin, alors, ça fait réaliste, très bien. Mais c'est raté de A à Z parce que ça donne vraiment l'impression d'un truc mal animé, quoi.
1: Grogu,
2: mais ça, c'est très
1: perso. C'est Bébé Yoda, c'est ça ?
2: Ouais, okay. C'est ça.
0: Ouais, Bébé Yoda, ouais.
2: Dans la série, ça m'avait pas choqué. Mais alors, dans le film, je trouve son animation catastrophique. Mais ça, c'est un détail. Hein. On s'en fout.
0: Ouais, ok. Bon, après, le film a l'air nul, donc je pense qu'on n'ira pas. Mais j'ai noté pour Obsession. Et merci en tout cas, Mikael, pour ta reco. Et merci à tous les auditeurs et à toutes les auditrices de nous avoir suivis jusque-là. Et plus particulièrement, évidemment, nos patriotes qui nous soutiennent. Vous pouvez aussi nous rejoindre sur patreon.com/nuisancegaming pour avoir les épisodes bonus. Et évidemment, un gros merci à Kim Ziegler, Tissa et Punish Snail qui sont producteurs de cette émission sur Patreon. Je pense qu'il est temps de libérer Mikael qui a un match à suivre. Merci en tout cas de nous avoir suivis et puis on se retrouve dans un mois pour notamment commenter le Nintendo Direct qui a été annoncé, je crois que je l'avais pas vu, mais il a été annoncé pour demain, donc on pourra commenter les annonces dans le prochain épisode et évidemment tous les jeux, etc. auxquels on aura joué et les news et tout ça, tout ça. Des bisous, salut.
1: Salut.

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1: Il est 22h.
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1: Il est 23h.

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